0: ouais.
1: Que vous soyez à jamais dans la joie, la paix et l'amour.
2: Vive le marié!
3: Accordé, validé, certifié, c'est la qualité. Toutes mes félicitations pour ce.

0: promesse bouté à Paris. Si on me demandait qu'est-ce qui prouve que le vrai amour existe, les gamins allaient son petit couple, Michel a dit bien. Malgré tes soins, ils sont toujours ensemble. Malgré tes soins, ils sont toujours ensemble. Tiens, maman, tu daïman.
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1: Vrai bolingo ni la yé.
0: Ouais, Baki Pitro, Atatala, Yatala, Nabutala, Koyatala. Yeah, yeah. Très bon limonila.

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Voilà, bonjour à toutes et à tous. Et voilà, bonjour à toutes et à tous et bienvenue dans la première tranche d'antenne de ce dimanche 9 août 2026. La fête patronale, c'est pour les Saint-Amour, signe du mois, reste Lyon, 221e jour de l'année, 144 jours restants, 32e semaine. Adage du jour, mieux vaut allumer une bougie que maudire l'obscurité. Comme explication, il est plus utile d'agir pour résoudre un problème que de se plaindre. Événement du jour, c'est la journée internationale des populations autochtones. DMJ, petit piment, devant ce micro pour vous servir. 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
0: 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Donc pour le moment, soit la lune, on a coussé la kiri, la outre, et toi, ça la fac pour nous. 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
0: Et mais dimanche, là, ce programme, là, toi.
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0: qu'il était prince dans Bagati Palme d'Or de Kiluka Barala.
1: Merci, Barala, pour ce petit
0: mot. Tout le monde a bien.
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1: Il
0: vient de la Maganda Garba.
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0: Ah, d'accord. Zonil, dans la soudimon, ça, c'est qui toi?
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0: 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Bon, il était là où tu es, Zonima.
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0: dans l'objectif Boeing, il y a Ali le jeune pharmacien, il y a là.
1: Merci.
0: Ton nom est Ali.
1: Là d'abord.
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0: D'afon de Kiluka Barala.
1: Ouais, deuxième jeu Barala.
0: Et Barala.
1: Ouais, c'est un magi cool là, hein, là.
0: Voilà. Voilà. Programme de dimanche à la soirée, toi.
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1: quoi? Ouais, après vos bagages, c'est quoi, dernier.
0: D'accord, bon, zone dimanche là, là-haut.
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0: soirée dimanche.

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0: Rosagué 11 de sans effet, tu vas te rendre bienvenue dans Baguette Sabongo. Barala, ma bienvenue.
1: Barala,
0: Barala, dimanche à la soirée, toi, bienvenue.
1: Là, c'est Jardin, là, c'est la repos, c'est dans l'église.
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1: Il a le jardin, il a le repos, il a l'église là-dessus.
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Et bien voilà, 5 heures passées de 54 minutes bien avant de retrouver Bonaventure Ngomba Katikiro pour le journal de ce matin. Nous pouvons encore écouter un autre titre et là nous sommes avec ce titre Azala Kiawa. Écoute ça. Dans 6 minutes, tu seras 6 heures.

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3: 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Nous vous invitons à suivre le bulletin d'information de ce matin avec Bonne Aventure Ngomba, Katikiro. Bonne Aventure, bonjour.
16: Bonjour, Dieu merci, Goga, bonjour à tous. Nous ouvrons ce bulletin avec les difficultés de la population du village Bosimba à se ravitailler en eau potable. Bosimba, une localité située à 32 km de la ville de Mbaiki, dans la commune de Mbata. Les 1500 habitants se contentent de récupérer de l'eau qui sort des racines des arbres en pleine forêt. Notre correspondant Dieu merci Vincial Grévico est allé à leur rencontre. Voici son reportage.
20: Il est 12h30 au village Bosimba. De retour des champs, hommes, femmes et enfants se précipitent vers leur unique point d'eau situé à près de 2 km du village en pleine forêt au pied d'un arbre. Béatrice Ngodobou, mère de 4 enfants, un bébé au dos et 2 bidons à la main, raconte son calvaire.
21: Avoir de l'eau pour les différentes activités ménagères est très difficile. Dès le matin, tu pars au champ et au retour, trouver de l'eau n'est pas facile. Malgré la fatigue, il faut encore parcourir près de 2 km pour aller chercher de l'eau afin de préparer le repas. Si tu veux faire tremper le manioc, il faut passer 2 jours à puiser de l'eau avant de remplir un seul fût.
20: Un peu plus loin, nous rencontrons Véronique Mavaudé. Cette autre mère de famille explique que les longues heures passées à chercher de l'eau sont souvent à l'origine de conflits avec son mari.
22: Parfois, quand je reviens du champ, il n'y a toujours pas d'eau à la maison. La source est très éloignée. Tu déposes les charges que tu as transportées avant de repartir chercher de l'eau. Nous sommes nombreux à la source et il y a souvent des bousculades. Quand je rentre tard à la maison, cela provoque des disputes entre mon mari.
20: Face à cette situation, Guy Mathurin Mokosepo, chef du dit village, lance un appel aux autorités et aux ONG afin que sa population puisse avoir accès à l'eau potable.
23: Je pense que le village de Bosimba est un ancien village. Ce forage a été creusé depuis 1989. S'il est aujourd'hui en panne, il faut le réparer ou bien en construire un autre afin de soulager la population. J'exhorte sorte, les ONG et le gouvernement à intervenir rapidement. Il ne faut pas attendre que la situation s'aggrave ou que nous mourions tous faute d'eau. J'appelle donc les ONG et les autorités à nous venir en aide.
0: Le manque d'accès à l'eau potable demeure une réalité quotidienne pour de nombreux villages de la préfecture de la Lobaye. Dieu merci, Vancial Grévico, de retour du village Bosimba, Mbaiki, Radio Ndekeluka.
16: Après le problème d'eau au village Bosimba, nous restons en province pour faire constater que le poisson frais inonde ces derniers temps les marchés de Nola dans la Sangambaéré. Mais l'augmentation des prix empêche les ménages à faible revenu d'en profiter. Une situation vraiment paradoxale. Reportage signé Emefré Tanaïsé.
1: Le marché aux poissons situé au bord de la Mambéré est bien approvisionné. Les consommateurs y bousculent pour faire leurs provisions. C'est le cas de Pélagie, une mère de famille venue acheter du poisson. Elle déplore toutefois la hausse des prix.
2: Il y a une abondance de poissons, mais les prix sont trop élevés. Si tu achètes pour 1000 francs, tu ne peux pas nourrir ta famille.
1: Rebecca, vendeuse de poissons au marché de Nola, pointe du doigt les pêcheurs qui, selon elle, ont majoré les prix.
2: Ce sont les pêcheurs qui sont à l'origine de cette augmentation des prix. Ils nous vendent un poisson entre 2500 et 5000 francs. Nous sommes obligés de le revendre aux commerçantes à 5500 francs pour réaliser un bénéfice de 500 francs. À leur tour, les vendeuses peuvent le revendre à 6500 francs à la population. C'est ce qui est à l'origine de cette hausse des prix.
1: De leur côté, les pêcheurs rejettent ces accusations. Ils imputent plutôt cette spéculation aux vendeuses qu'ils accusent de revendre le produit à des prix excessifs. Brice Kali, l'un des pêcheurs de Nola, s'exprime.
4: Si la population fait face à cette cherté, cela relève de la volonté des vendeuses. Nous leur vendons le poisson moins cher, mais elles repartent augmenter les prix pour réaliser des bénéfices. Par ailleurs, le prix de la viande de bœuf a augmenté sur le marché. C'est la raison pour laquelle nous aussi, les pêcheurs, avons augmenté nos prix. Je demande aux autorités de mettre en place une mercuriale afin que tout le monde puisse revoir les prix à la baisse.
1: Certains vendeurs justifient également cette hausse par la cherté de la viande de bœuf. Pourtant, le poisson reste abondant ces derniers temps dans la ville de Nola. De manière générale, les denrées alimentaires connaissent une augmentation de prix. Nola, Emefré Tanaïsé, Radio Ndekeluka.
16: Ici à Bangui, le ministère du Commerce entend garantir à la population un environnement commercial sain, transparent et équitable face à la flambée des prix des produits de première nécessité sur les marchés. À cet effet, une brigade mobile vient d'être mise en place. Sa mission est de renforcer les mécanismes de contrôle des prix afin de protéger les consommateurs et lutter efficacement contre les fraudes. Maxime Balalou, ministre du Commerce, au micro de Sabrina Larissa Naïlo.
24: Vous savez que sur le marché, nous sommes dans un régime de libre concurrence, mais des pratiques néfastes qui font que nous n'arrivons pas parfois à maîtriser les prix des produits qui sont pratiqués sur le marché, et principalement à Bangui. C'est pour cette raison que pour préserver, comme le dit bien le panier de la ménagère, nous sommes obligés de mettre en place une structure qui va travailler en permanence pour essayer de limiter, d'éradiquer des pratiques frauduleuses et surtout la manipulation des prix. Et c'est pour cette raison que cette brigade a été créée. Vous allez voir, plus de 150 agents seront formés par des techniques qui leur permettent d'observer sur le marché l'évolution des prix et éventuellement aussi de procéder à des sanctions sur des pratiques inadmissibles. Et nous irons plus loin. La surveillance du marché consiste à vérifier, n'est-ce pas, au niveau des opérateurs, au niveau des stocks des produits. Nous allons travailler au niveau des entrepôts fictifs parce qu'il y a des pratiques qui consistent à faire recycler le produit qui arrive, qui échappe au fisc, et par des moyens détournés, on essaie de réapprovisionner cette zone de magasins, et tout ça entraîne des pertes énormes pour l'État en termes de fiscalité.
16: Toujours ici à Bangui, fin mercredi dernier de la deuxième conférence des jeunes organisée par l'Alliance biblique de Centrafrique, ABCA, à Bangui. Durant trois jours, près de 150 jeunes avaient échangé sur le thème « Comment le jeune homme rendra-t-il pur son sentier ?» Occasion pour cette structure de présenter un code de bonne conduite aux participants. Emmanuel Sambolifis y était présent.
25: Au regard de la montée de la dépravation des mœurs, de la délinquance juvénile et du culte du moindre effort, apparu après les crises que le pays a connues, l'Alliance biblique de Centrafrique ABCA a élaboré un code de bonne conduite pour permettre un changement de mentalité en milieu jeune. Prince Merveille Bokoman Ifeina, étudiant en troisième année de médecine, témoigne avoir souvent entendu parler du code de bonne conduite.
5: Nous avons eu à apprendre des codes de bonne conduite. Par exemple, à la maison, l'éducation qu'on nous donnait nous disait de ne pas hausser la voix sur une personne âgée, de ne pas tricher à l'école, ne pas voler, etc. Tout ça a été en quelque sorte des codes de bonne conduite, mais jusqu'alors, on n'avait pas mis un nom là-dessus.
25: Le document contient six règles que ces jeunes doivent maîtriser dans la vie active. Alva Géraldine Tolmo, étudiante en master à la faculté des sciences juridiques et politiques, promet de mettre en pratique ce qu'elle a appris.
6: Déjà, on nous a enseigné sur six codes qui nous permettront de toujours se référer à cela. Si peut-être dans notre conduite, il arrivera ce qu'il y a un petit décalage, nous allons nous référer à la parole de Dieu afin de toujours marcher selon la voie que Dieu a tracée pour nous.
25: Docteur Sylvain Tiendolé, directeur exécutif de l'ABCA, encourage ces jeunes à lire ce document.
7: Ce sont des principes que nous avons élaborés. Ceux qui veulent bien le lire, ceux qui veulent bien l'appliquer dans leur vie, ben ils auront une autre façon de voir la vie. Ils auront une autre façon de travailler pour ceux qui rentrent dans la vie professionnelle. Notre travail, c'est juste une contribution aux efforts globaux qui se font en ce moment pour recadrer la jeunesse et les lancer sur l'orbite du développement.
25: À l'issue de cette conférence, un kit comprenant une Bible, les six règles et une carte d'engagement a été remis aux participants pour lecture et application.
16: Hors de nos frontières, nouvelle tension entre les pays membres de l'AES et le Nigeria. En cause, le président nigérian Bola Tinubu a attribué l'insécurité dans le nord de son pays à ses voisins sahéliens. Des propos tenu le 30 juillet dernier lors d'une rencontre avec des chefs traditionnels nigérians. Cependant, dans un communiqué publié avant-hier, le ministre burkinabé des Affaires étrangères, Karamoko Jean-Marie Traoré, fustige cette déclaration. Afro-basket U18 en Côte d'Ivoire, les fauves filles ont encore perdu leur deuxième match hier face au Kenya, 74-36. Elles avaient déjà lourdement perdu leur premier match avant-hier face à la Côte d'Ivoire, 102-13. Hier, le Sénégal s'est imposé à la Tunisie sur le score de 35-34. Football, les quarts de finale de la CAN féminine débutent aujourd'hui au Maroc. Deux matchs des quarts de finale de la CAN seront également disputés. Le Cameroun contre le Nigeria à 18h, puis le Malawi face au Ghana à 21h. Hier, l'Algérie a mené la Côte d'Ivoire 2-1. Merci pour votre fidélité d'écoute à Radio Ndekeluka.
3: Merci à vous, bonne aventure. Merci à tous.
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3: Et voilà, merci pour votre fidélité d'écoute à Radio Ndekeluka. Écoutons d'abord un titre, bien avant de suivre la chronique diaspora avec Ursula Merveille Mevala et son invité. Matin de bonheur.

0: Ben voilà, merci à Supersonic pour ce titre, Matin de Bonheur, merci aussi à vous. Il est temps maintenant de retrouver Ursula Merveille Mevala dans la chronique Diaspora.
1: 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Chers amis de la diaspora, vous êtes toujours au rendez-vous et c'est un plaisir de vous retrouver. Pour aujourd'hui, on va faire un petit tour en Allemagne, précisément dans la ville de Hanover, pour échanger avec Urbain Ndoumbé. Bonjour.
2: Bonjour.
1: Vous allez bien?
2: Oui, et vous?
1: Ça va aussi de notre côté. Alors, c'est un plaisir de vous trouver aujourd'hui dans notre chronique Centrafricain du monde. Dites-nous, vous avez déjà passé combien de temps en Allemagne?
2: Je pourrais dire d'ici là, j'ai déjà fait 12 années en Allemagne, depuis 2014 que je suis venu.
1: Mais quel était vraiment le but de votre départ?
2: Initialement, c'était un voyage de regroupement familial. Et puis bon, quand je suis venu ici installer, la vie m'a plu. Et puis évidemment, je suis resté, former une famille et puis m'installer définitivement.
1: Mais quand même, 12 ans, c'est pas 12 mois. C'est-à-dire, vous avez fait des investissements ou encore vous avez pu créer quelque chose là-bas. Mais vous travaillez dans quel domaine, par exemple?
2: Bon, au début, il faut tout dire que c'est pas facile parce que quand tu vas dans un pays que tu ne maîtrises pas, tout est, en fait, c'est comme un compteur qui est revenu à zéro. Donc, il faut tout refaire, apprendre la langue, s'installer, s'intégrer. Et puis, avec le temps, j'ai pu homologuer mes diplômes, retravailler, reformer, ainsi de suite. Et aujourd'hui, par la grâce de Dieu, je travaille dans un cabinet de consultation fiscale.
1: Mais au-delà de votre travail, est-ce que vous êtes inspiré à faire autre chose ou bien votre vie se limite en Allemagne?
2: J'aspire beaucoup à faire de l'investissement, en fait. Parce que tout au début, après 2 années d'installation, avec le peu que Dieu a pu mettre à ma disposition, j'ai essayé un peu d'investir au pays dans différentes activités, surtout dans l'agriculture, parce que c'est un domaine que j'aime bien. Et bon, ça a marché pour un moment. Et puis, comme tout projet, il y a aider ça aussi. Et à un moment, il y a eu aussi subvention, en fait.
1: Quand vous parlez d'agriculture, vous avez investi là-bas, en Allemagne, ou bien ici, au pays?
2: Non, du moment où en Allemagne, il y a presque tout. Donc, le besoin est beaucoup plus au pays, en RCA. Et c'est là-bas que j'ai pu investir, en fait.
1: Et jusque-là, vous comptez relancer cette initiative ou bien vous voulez passer à autre chose?
2: Tout naturellement, j'aimerais bien en fait reformer d'abord le projet, tout le système, tous les aléas et puis relancer avec beaucoup plus de vision, beaucoup plus de technologie et puis de connaissances que j'ai pu acquérir ici.
1: Mis à part ça, quel est par exemple votre point de vue sur la montée de la jeunesse centrafricaine ou encore ce que vous voyez que ça peut être positif et qui peut apporter un plus à la jeunesse centrafricaine?
2: Bon, je pense que pour le moment, la jeunesse centrafricaine se bat vraiment. En fait, quand on voit ce qui se passe en ligne, on s'informe aussi au jour le jour de ce qui se passe au pays. Les gens sont en train de se débrouiller parce que avec tous les événements au pays, beaucoup de gens se sont déplacés, ils ont appris beaucoup de connaissances de part et d'autre et beaucoup d'autres sont en train d'investir dans des petites activités, etc. Et je leur souhaite beaucoup de courage parce que rien n'est jamais facile en fait dans la vie. Parce que tout ce que tu fais, tu investis, tu l'as avec la sueur de ton front généralement. Ce gain-là vraiment ça profite bien. Donc j'encourage beaucoup cette jeunesse. De part aussi, on regarde aussi un peu comment les difficultés que les jeunes ont avec les taxis, motos, etc. On leur souhaite aussi beaucoup de courage.
1: Justement, peut-être un petit mot, parce que là, si vous avez cette envie-là d'investir dans l'agriculture, est-ce que vous serez tenté, par exemple, d'aller en province pour que, au moins, à base de ce que vous allez faire, donner du boulot au Centrafricain lambda qui se trouve dans l'arrière-pays?
2: Oui, parce que en fait, le Centrafrique ne se résume pas juste à Bangui. On a beaucoup de portions qui sont vraiment restées inutilisables, en fait, qui ne sont pas exploitées. J'envisagerais beaucoup plus toucher la zone, par exemple, du nord, aussi du sud, sud-ouest. Et là, il y a beaucoup de jeunes qui aspirent vraiment à des

Ce matin à Bangui, le ciel variable devenant très nuageux. Possibilité d'averses en fin de matinée, risque de pluie 30%. Dans les après-midi, de nombreux nuages, mais aussi quelques belles éclaircies. Risque de pluie 30%. Enfin le soir, se couvrant progressivement avec évolution orageuse. Quelques averses faibles, risque de pluie 60%. Quito Bangui pour Mobaye, ce matin très le ciel très nuageux, avec possibilité de foyer orageux. Averses faibles et de plus en plus rares, risque de pluie 75%. Dans les après-midi, ciel nuageux devenant plus variable. Possibilité d'averses en fin d'après-midi, risque de pluie 30%. Ce soir à Mobaye, éclairci mais formation brumeuse possible. Faible risque d'averses, risque de pluie 25%. Et voilà, c'est tout pour aujourd'hui. Merci d'avoir écouté.

Mais voilà, 16h21, bien avant de retrouver Andy à Villa-Bissau pour le magazine Justice. Écoutons d'abord ce titre très impoulé, hein, tout de suite, bien avant de suivre ce magazine. Voilà, c'est parti. Hein.

0: Ben voilà, disons merci hein, pour ce titre très impoli. Bon, il est déjà 6h passées de 26 minutes sur Radio Nekiluka, votre radio préférée. Il est temps de suivre le magazine Justice de ce jour avec Andy Avila Bisayo. Avila, bonjour. De quoi nous parlez-vous aujourd'hui?
1: Bonjour, Dieu merci Goga, bonjour à tous. Le magazine Justice d'aujourd'hui est consacré au divorce.
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0: Le divorce est la rupture officielle et définitive d'un mariage qui met fin aux obligations entre époux et permet à chacun de se remarier. Sur la question, nous recevrons Maître Marius Bangati, avocat au barreau de Centrafrique. Et bien avant, un retour sur l'actualité judiciaire de la semaine. La première session criminelle de l'année s'est ouverte cette semaine devant la cour criminelle à Bangui. 30 affaires qui concernent 40 accusés sont inscrites au rôle. Cette semaine, Saturnin Volemalé a été reconnu coupable d'assassinat et condamné à 15 ans de travaux forcés. Le condamné est appelé à verser 5 millions de dommages et intérêts à la partie civile. Retour sur ce procès avec vous, Christophe Jordan Bademé.
1: Au total, 30 affaires qui concernent une quarantaine d'accusés seront jugées lors de cette première session criminelle. Selon la cour d'appel de Bangui, les accusés proviennent des maisons d'arrêt pour femmes de Bimbo, de Ngaraba et du Kondourou. Lors des sessions précédentes, les avocats avaient soulevé plusieurs exceptions concernant des dossiers qui n'ont pas été bien ficelés. Mais selon Jean-Vidal Damas, procureur général près la cour d'appel de Bangui, tous les éléments sont réunis pour la tenue de cette session.
2: Si nous avons pu enrôler un certain nombre de dossiers parce que nous avons pu vérifier au regard de ce que dit la loi, que tous les actes nécessaires à la manifestation de la vérité ont été posés et que c'est des dossiers qui sont en état d'être enrôlés. Bon, n'importe les avocats, c'est leur rôle d'attirer l'attention de la cour ou peut-être du public sur certaines situations qui pouvaient peut-être entacher la régularité de cette procédure. Mais nous, à notre niveau, nous avons estimé que globalement, tous ces dossiers-là, nous avons essayé de passer ça au pain fin et nous pensons que ces dossiers-là peuvent être valablement retenus à cette session.
1: Selon la loi, la cour d'appel de Bangui doit organiser 2 sessions criminelles par an. Qu'est-ce qui explique le retard dans l'organisation de cette première session criminelle? Jean-Vidal Damas répond.
2: La loi a prévu 2 sessions ordinaires pour l'année. Et en cas de nécessité, on peut même aller au-delà de 2 sessions. Mais particulièrement cette année, on a éprouvé beaucoup de difficultés pour que les moyens soient mis à notre disposition. Mais ça, c'est pas le fait de la cour d'appel, mais c'est le contexte économique qui a un peu joué sur l'organisation de cette session criminelle. Mais tout compte fait, les moyens ont été mobilisés.
1: Une vingtaine de jurés a été choisie il y a 2 semaines pour prêter main forte aux juges lors des audiences. Ces derniers ont prêté serment avant de suivre une formation sur leur rôle auprès des juges.
0: Merci à vous, Christ Roi Jordan Bademé. Avant-hier aussi, la cour a reconnu la responsabilité de Alexandre Zako à 10 ans de travaux forcés. L'accusé répondait des faits de viol, de séquestration et de pédophilie sur une mineure de 16 ans. Les faits se sont produits en 2025 au quartier Galabadja dans le 8e arrondissement de Bangui. Écoutons le délibéré de l'audience avec Jean Firmet Tomolupa Makama, président de la cour, au micro de Sabrina Larissa Vinciana-Elo.
3: La cour, au nom du peuple centrafricain, après en avoir délibéré conformément à la loi, avec le concours des jurés, statuant publiquement et contradictoirement à l'égard de Mundju Béatrice et de l'accusé Zako Alexandre en matière criminelle et en dernier ressort, avec le concours des jurés et à la majorité des voix, sur la culpabilité, déclare Zako Alexandre coupable de crimes de viol et de délits de pédophilie en application des articles 87 et 110 du Code pénal. En répression, lui accorde les circonstances atténuantes en application de l'article 50 alinéa 3 du Code pénal. En conséquence, le condamne à 10 ans de travaux forcés sur l'action civile reçoit Dame Béatrice Mundjuna et l'Association des femmes juristes en leur constitution de partie civile. Condamne l'accusé Zako Alexandre à leur servir respectivement la somme de 1 million de francs CFA et 1 franc symbolique à titre de dommages et intérêts. Condamne Zako Alexandre aux entiers de pont. L'avise qu'il dispose d'un délai de 3 jours pour se pourvoir en cassation à compter du jour du verdict.
0: Et puis le parquet de Damara ouvre une enquête suite à l'assassinat du géologue suisse et du sous-officier des FACA à Damara, à 75 km de Bangui, alors que les forces de défense et de sécurité poursuivent leurs opérations sur le terrain. Le procureur appelle la population à dénoncer tout fait suspect et à garder son calme. Suivant Josué Obologuya Debesson, qui a été joint par Armand Nguenji.
4: Une équipe mixte composée de la gendarmerie, de la GESPER, des forces spéciales, avait fait une descente sur les lieux et ils ont retrouvé le corps. Le corps par terre, mais avant de récupérer le corps, il y avait eu des échanges de tir entre les éléments non identifiés, armés, avec contre ceux de forces de l'ordre centrafricain. Je lance l'appel à cette population-là, si elle voit quelque chose, qu'elle n'hésite pas à informer les autorités locales, les autorités qui sont dans la ville, pour que des mesures soient prises. Donc, dans ce cadre fédéral, on sait ce que ça fait.
0: Notons que mardi surpassé, des hommes armés non identifiés ont attaqué un chantier minier au village Bango Carrière sur l'axe d'Amara. Ils ont enlevé deux personnes, ressortissants suisses employés par une société minière et un sergent-chef des FACA. Leurs corps sans vie ont été retrouvés quelques jours plus tard au village Imoro.
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0: Entrons maintenant dans le vif de notre sujet du jour, qui est le divorce. Sur ce thème, recevons Maître Marius Bangati, avocat au barreau centrafricain. Maître Marius Bangati, bonjour.
6: Bonjour.
0: Alors, c'est quoi le divorce et quel article de la loi le prévoit?
6: Le divorce, comme vous l'avez dit, est la dissolution du mariage du vivant des époux. Et cela doit être prononcé par un juge qui est peut-être saisi par l'un ou l'autre des époux quelconque. Et ce divorce, il est prévu par les dispositions de l'article 265, si je ne me trompe pas, du Code de la famille centrafricaine.
0: Pourquoi divorcer?
6: Le divorce intervient le plus souvent, c'est lorsque une situation d'inimitié s'installe entre les époux. Par exemple, lorsque il y a un manquement, notamment un manquement au devoir de fidélité, un

0: pour des intérêts personnels, ils peuvent décider, au lieu d'aller dans les querelles, ils peuvent décider de s'entendre et dans une convention qui sera rédigée par un professionnel de droit afin de demander au juge de valider leur volonté de divorcer tel qu'ils ont consigné dans cette convention qui règle les effets, tous les effets du divorce, notamment ce qui concerne le nom, ce qui concerne la situation des enfants, ce qui concerne les biens, etc.
1: Mais vous parlez ici, vous dites ici que c'est le juge, hein, un professionnel de droit, qui va siéger sur tous les aspects de droit. Mais dites-nous, comment procède-t-il à la répartition des biens en cas de régime de la communauté de biens?
0: Mais je vous dis ici, lorsqu'il s'agit d'un divorce par consentement mutuel, c'est un divorce où les deux époux s'entendent pour aller au divorce et pour y parvenir, ils doivent consigner leur volonté de se séparer dans une convention qui est rédigée. Et dans cette convention-là, il est prévu les effets qu'eux-mêmes ils règlent ça. Par exemple, le port de nom. Madame peut dire, moi je vais garder le nom du mariage ou je ne peux pas garder. Ils s'entendent là-dessus. Ils passent à la situation des enfants, ils discutent. Et la situation des enfants, qui va avoir la garde des enfants? Voilà, c'est moi, l'autre va avoir la garde des enfants. Et l'autre va apporter ce qu'il peut apporter, droit de visite, tout ça là, ils règlent ça eux-mêmes. Ils règlent ça eux-mêmes, ils discutent de ça. Ce n'est plus le juge qui impose, mais c'est eux qui décident et ils signent, le juge ne fait que valider. Mais par contre, le divorce pour faute, c'est là où, lorsque un des époux manque à ses obligations de mariage, l'autre peut saisir le juge pour dire que voilà, l'autre a fait a fauté à tel niveau, à tel niveau, à tel niveau. Et si c'est avéré, le juge va prononcer le divorce soit à tort exclusif de cet époux, soit prononcer également pour tort partagé. Pour tort partagé, ça dépend de la manière à laquelle ou encore des éléments que chaque époux peut apporter.
1: Maître, on parle aussi de séparation et on parle de divorce. Mais quelle est justement la différence?
0: Quand on parle de séparation, bon, naturellement, c'est des terminologies qui se flottent, hein, Mais dans le cadre du mariage, le plus souvent, la séparation de corps précède au divorce. C'est lorsque les époux sont dans un processus de divorcer et que la procédure suit son cours, un des époux peut demander pour des intérêts personnels au juge de l'autoriser à vivre ailleurs. Pourquoi il doit demander? Parce que dans les obligations du mariage, il y a ce qu'on appelle l'obligation de cohabiter ensemble, l'obligation de consommer le mariage. Mais lorsque vous êtes dans un processus de divorce, c'est pour dire qu'il n'y a pas entente, il n'y a plus entente, mais que vous ne pouvez pas respecter ces exigences-là, mais en entendant que la procédure ne suive son cours, vous pouvez demander au juge de vous autoriser à vivre ailleurs. C'est là où on parle de séparation de corps. Et le divorce, comme j'avais défini ici, c'est la dissolution du mariage qui a été célébré de la forme solennelle par l'officier d'état civil, mais du vivant des époux.
1: Maître, pour comprendre un peu plus, vous parlez ici de demande d'autorisation de séparation. Au fait, dites-nous un peu, qu'est-ce qui peut pousser quelqu'un dans un mariage à demander au juge cette séparation?
0: Ce qui peut pousser un des époux à demander la séparation de corps, les raisons peuvent être diverses. Par exemple, lorsque vous êtes encore sous le même toit, parfois l'autre époux qui n'est pas d'accord au divorce peut te déranger, t'embêter chaque nuit, parfois il y a des querelles, des comportements que vous ne pouvez pas supporter en restant ensemble, et ça peut vous amener à demander au juge de vous autoriser à habiter ailleurs. Et ce sont ces éléments le plus souvent qui convainquent le juge à autoriser la séparation de corps.
1: Maître Marius Bangati, merci.
0: C'est moi plutôt qui vous remercie.

0: cet entretien, le terme « prononcer le divorce au tort exclusif » a retenu notre attention. Notre expert Christian Dja, chercheur en droit, nous l'explique.
1: Écoutez, le droit positif centrafricain a prévu deux façons de divorcer. Il y a d'une part le divorce par le consentement mutuel, prévu par l'article 267 du Code de la famille, promulgué par la loi numéro 97.

0: numéro 13, 11 novembre 1997, il y a d'autre part le divorce pour faute. Tenez, le divorce pour faute peut soit être prononcé au tort exclusif de l'un des époux, soit au tort réciproque, bien évidemment, si les débats font apparaître des torts à la charge de l'un et de l'autre époux. Vous pouvez retrouver la source de ce que j'ai dit dans l'article 291 du Code de la famille. Vous m'avez questionné sur le divorce prononcé au tort exclusif. Alors, il faut dire qu'on parle de divorce prononcé au tort exclusif lorsque le juge aux affaires familiales a pris une décision à l'aune de laquelle un époux est reconnu totalement responsable, n'est-ce pas, de la rupture du mariage. Ce qui revient à dire que les fautes commises par l'époux, je rappelle que les causes de divorce en droit sud-africain sont prévues à l'article 266 du Code de la famille. Et donc, lorsque ces fautes ou alors ces causes constituent justement une violation des devoirs conjugaux, rendant ainsi la vie commune, j'ai envie de dire, intolérable, voire invivable, eh bien, le juge peut être amené à prononcer le divorce au tort d'un seul époux, justement, responsable de la faute. Notons enfin que du point de vue des effets, eh bien, l'article 304 a été très clair. Il est dit, n'est-ce pas, dans cet article que, indépendamment de toute autre réparation due par l'époux contre lequel le divorce a été prononcé, le juge pourra allouer à sa demande au conjoint qui a obtenu le divorce des dommages et intérêts pour le préjudice moral ou matériel à lui causer par la dissolution du mariage. Ce qui revient à dire tout simplement que lorsque le juge a reconnu, a estimé que l'un des époux a commis, est à l'origine, n'est-ce pas, de la dissolution du mariage, eh bien, l'époux coupable, entre guillemets, pourrait être condamné à payer les dommages et intérêts. Ces dommages et intérêts serviront de réparation à l'autre époux, qui les a, qui a subi, n'est-ce pas, tous ces agissements.
1: Merci à vous, Christian Dia. Mais pour la question d'un auditeur, Emmanuel, qui réside depuis le quartier Boeing, veut connaître la compétence et la composition de la cour criminelle.
0: Écoutez, la cour criminelle est une juridiction de jugement qui, de mon point de vue, est originale pour au moins deux raisons. Premièrement, la cour criminelle a un caractère non permanent, c'est-à-dire elle ne siège qu'en session. Lorsque sa session prend fin, eh bien, elle ferme sa porte. Pour mémoire, le Code de procédure pénale a prévu l'organisation de deux sessions par an. Il peut arriver toutefois que l'on organise une troisième voie, une quatrième, si les circonstances l'exigent. Et chaque cour d'appel doit organiser ces sessions-là. Ça veut dire que, comme nous avons désormais sept cours d'appel, ces sept cours d'appel doivent organiser des sessions criminelles. La deuxième raison que j'évoquais pour parler de l'originalité de la cour criminelle est que cette juridiction juge les infractions les plus graves, n'est-ce pas, qu'on appelle des crimes. Et à l'occasion de ces sessions, on fait monter aux côtés des juges des simples citoyens, des simples personnalités qu'on va appeler trivialement les jurés, n'est-ce pas? Du point de vue de sa compétence, il faut dire que la cour criminelle a pour compétence de juger, disais-je, les infractions les plus graves, comme par exemple le meurtre, qu'on peut voir dans l'article 51 du Code pénal, comme par exemple le vol à main armée, qu'on peut voir dans l'article 168 du Code pénal, comme par exemple la rébellion, n'est-ce pas, qu'on peut voir dans l'article 381 du Code pénal. Eh bien, ces infractions sont qualifiées de crimes. D'accord? Vous aurez compris que on a écarté volontairement deux catégorie d'infractions qu'on appelle le délit et la contravention. Justement, ces deux derniers sont justiciables des tribunaux correctionnels. Ok, du point de vue de sa compétence, il faut dire que la cour criminelle est composée d'un président qui est d'ailleurs le président de la cour d'appel ou le magistrat délégué par lui, de deux assesseurs qui sont des magistrats professionnels et qui sont des magistrats du siège également, qui sont, n'est-ce pas, tirés au sort par le président de la cour d'appel à l'occasion d'une assemblée générale de cette juridiction. En fait, la cour criminelle est composée de six jurés qui ne sont ni des magistrats, ni forcément des juristes. Ce sont des simples personnalités qui ont brillé dans la société par leur rectitude, à qui on a fait appel pour que justement la lanterne de la cour soit mieux éclairée, pour qu'on puisse avoir une bonne bonne décision de justice, encore que nous sommes là en matière criminelle. Donc, il faudrait que nous ayons une juridiction qui soit propre pour que ceux qui sont condamnés soient vraiment des vrais coupables. Il faut relever enfin que les jurés sont tirés au sort 8 jours avant le démarrage de chaque session criminelle. Au total, la cour criminelle dispose de 9 membres, dont 3 magistrats et 6 jurys.
1: Ainsi prend fin la version française de ce magazine Justice consacré aujourd'hui à la question du divorce. Merci pour votre fidélité d'écoute. Merci à vous, Sylvain Lambois, pour votre appui technique. Et surtout, restez à l'écoute à partir de 7h26 pour la version Sango.

voilà, nous remercions Andia Villabissé pour ce magazine Justice. Merci à vous, hein, de l'avoir écouté. Là, nous retrouvons Bébé Matou dans ce titre. Le meilleur perdant. 6h45 dans 15 minutes. Sur à 7h. L'heure de retrouver Bonaventure Mouba Katikuro pour le journal de ce matin. 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
3: 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En fait, il mou n'a beaucoup de courage. 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À la continuer na yani parce que il est, c'est cingé ton soir et tu l'on a dit, c'est ce soir. Il faut mon sarre et mon fig biki. Ça permettre mon résultat soit bien. 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

0: Bon voilà, c'était ce soir tout aussi pauvre à Waranginza, qui s'engage aussi pauvre, le tel le tiré, le sac, ça la fadé, le Waranginza s'engage, bon galin, bah ouais, il va rater un Ondi à Villa Bissayo, dans les Tikwa Singa, Fangong Manga à Villa Ibarala, là, sur la Tikwa Singani, à la Katinette de Mouman Dotinia.
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4: 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Donc, il dit à la tire,
0: Pour que vous ayez un métier comme notre brigade ou la commissariat. Et d'abord, il y a des gens qui ont été en train de se faire. 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
1: 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Mais divorce, il y a quelque chose qui est en train de se faire. Il y a des gens qui sont en train de se faire. Il y a des gens qui sont en train de se faire. Il y a des gens qui sont en
0: train de se faire. Marius Bangati, et Moussingi, la soleil de la Chipika Patakanaï.
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Mais voilà, c'est vraiment un plaisir de vous savoir nombreux à l'écoute de Radio Ndekeluka. 7h56 dans cette première tranche d'antenne de ce jour, dimanche 9 août 2026. Hein, où les amours sont en fête. Hein. Alors, si vous vous prénommez Amour, bonne fête patronale à vous. Heureux jour de naissance à vous, c'est votre jour d'anniversaire. Aujourd'hui, une pensée à... Mademoiselle Yasonzo Castilla Sandrine. Elle fait son anniversaire aujourd'hui, sans oublier Moulouto Rock Laurent, voilà, Daniel Boucher professionnel. Dans 3 minutes, sera 8h. Bonne aventure, Ngomba Katikuro sera là pour le point d'actualité. Le premier passage, bien sûr. Yes. Na dimanche, on se fait plus la gare aux frères oubliés. Abania. Ah. Rappelez-la aussi à Belle Époque, ça là aussi.

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3: Merci de rester toujours fidèle à la radio de Kiluka. Il est 8h, le point d'actualité avec Bonaventure Ngomba Katikiro. Bonaventure, bonjour.
4: Rebonjour, Dieu merci, Goga, bonjour à tous. La population du village Bosimba éprouve des difficultés à se ravitailler en eau potable. Bosimba, localité située à 32 km de la ville de Mbaïki dans la commune de Mbata. Les 1500 habitants se contentent de récupérer de l'eau malsaine en forêt avec tous les risques. La population demande la construction de forages pour pallier ce problème. Le poisson frais inonde ces derniers temps les marchés de Nola dans la Sangambaéré, mais l'augmentation des prix empêche les ménages à faible revenu d'en profiter. Une situation paradoxale. Raison, les vendeurs font de la spéculation. Le ministère du Commerce entend garantir à la population un environnement commercial sain, transparent et équitable face à la flambée des prix sur les marchés. Une brigade mobile vient d'être mise en place afin de renforcer les mécanismes de contrôle des prix et lutter contre les fraudes. Football, les quarts de finale de la CAN féminine débutent aujourd'hui au Maroc. Deux matchs seront disputés ce soir, le Cameroun contre le Nigeria à 18h à Casablanca, puis le Malawi face au Ghana à 21h. 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Dieu merci Goga et Kirina la Kambani.
3: Et tu es singulier, mais la bonne aventure, on va casser Kiro. Et tu es encore singulier, on va bien Afrique à quoi? Gonga qui est d'appel et qui va rater un investissement dans les tiquois singa. 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

Dédicace spéciale à Horace Ngombe.

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3: 9h à Bangui, le point d'actualité toujours avec Bonaventure Ngomba Katikiro. Bonjour, bonne aventure.
4: Bonjour, Dieu merci. Goga, bonjour à tous. Le ministère du Commerce veut garantir à la population un environnement commercial sain, transparent et équitable face à la flambée des prix. Une brigade mobile mise en place vise à renforcer les mécanismes de contrôle des prix et lutter contre les fraudes. La population de Bosimba, à 32 km de Mbaïki, dans la commune de Mbata, éprouve des difficultés d'avoir de l'eau potable. 1500 habitants se contentent de l'eau malsaine en forêt avec tous les risques. La population demande des forages. Le poisson frais inonde ces derniers temps les marchés de Nola dans la Sangambaéré, mais les prix trop élevés empêchent les ménages à faible revenu d'en profiter. Une situation paradoxale, raison, les vendeurs font de la spéculation. Football, les quarts de finale de la CAN féminine débutent aujourd'hui au Maroc. Deux matchs au programme, le Cameroun contre le Nigeria à 18h, puis le Malawi face au Ghana à 21h. 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
1: 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Parce que là, il y a 40 kilometres.
0: D'accord. Voilà, de l'école, là, ça, ça, ça, ça, ça, ça, ça, ça, ça, ça, ça, ça, ça, ça, ça, ça, ça,
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0: Donc, quand on a dit que tu as dit que tu as dit que tu as dit que tu as dit que tu as
1: dit que tu as dit que tu as dit que tu as dit que tu as dit que tu as dit papa, tu as dit que tu as dit que tu as dit que tu as dit que tu as dit que tu as dit que tu as dit que tu as dit que tu as dit que Kutang isa bika kota patron.
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1: 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Mais ça, il compte pendant 18 mois. 200, mais ça. Mais ça, c'est peu de
0: temps. Mais à moi, on a fait un tonne.
1: À moi, on a fait un comme vraiment quelque chose, comme une chance, je vais attendre la chance. Commencer dans le jardinier, ceci. À moi, je n'ai pas compétente, mais. À pousser un peu comme ça dans le magasin. Quand il y a un magasin. Mais pourquoi tu magasin, ouais? À pousser un peu comme ça dans le Kessanda. Il y a passé l'île dans service, ça, quand service quoi. Mais pourquoi non, ouais? Elle a subi des personnels, ni ça. Voilà, que ça a course, tout ça, comme planton, quoi, je peux dire. Bon, ça se fait à Zilo, ouais. Non. La vie de la mairie des places. Ah, ça, il y a un peu de temps. La première fois, il y a un rayon, le gars Kumba. Il y a un David, merci. Il y en a pour côté là. Il y en a plus aucun. Le directeur général, mais à ce moment-là, la caissière sur le pays, elle a quoi de dire? Asseyez-vous, David. Il est tout dans le milieu de là. Elle tenait à partir de là, ça, quoi, la blouse. Quelqu'un qui m'a eu peintre pour que tout le monde directement dans le bureau, que moi, ça, quoi, il sort de moi, ouais. D'accord ou pas? coma. Le cas où? Oh quoi ben? Merci patron. Voilà, il s'est élevé là, mon petit gouna, il est en bateau. Ah ouais, mon combien d'acuna quoi là? Mais ça, tu m'as dit que j'ai un rien bébé. Mais un moment, c'est comme ça quoi ça? Quand on me quitte, on a
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1: 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Donc sefao misa amigo na Gabon. Ça a 3 ans. Tambou na contre film baso, il faut ala benen ma toi tenez ma pour ma c'est ce wato. 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Poiti patron tu mini. Comme ma bega ton patron tu aussi. Il y a que ce gars pour côté bien ça il continue. Bon, à un moment donné, on me ramène ici la barrique. Bon. Je me suis mis à 5 kilos. Mais moi, je suis mis à 10 ans. Tout ça, c'est un zango. Je me suis mis à 5 kilos. Je me suis mis à 5 kilos. Je me suis mis à 5 kilos. Je me suis mis à 5 kilos. Je me suis mis à 5 kilos. Donc, je me le dis. Je me suis mis à 5 kilos. Je me suis mis à 5 kilos. Je me suis mis à 5 kilos. 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
1: 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Ne sont pas là. Ils ne sont pas là. Ils ne sont pas là. Ils
0: ne sont pas là. Ils ne sont
1: pas là. Ils ne sont pas là. Ils ne sont pas
0: là. Ils ne
1: sont pas là.
0: Ils ne
1: sont pas là. Ils Il y a un peu de bon, de réserve, tu es ici. Je dis, mais tu es bien. Je veux que tu me quittes là. C'est pas là que je me regarde, mais c'est mieux d'avoir. Mais de quoi, de quoi?
0: Quand la goussa la quitte encore à cap.
1: Ah, mais qui est encore, mais quand tu me donnes de tourner un peu. Quand la si, si, si, la fin de l'année, on va se. Quand ça, quand tu me rappelles. Quand fait, si, mon monde un peu. Bon, faire ça. Bah, t'es, les gars. Le bar a beau été patron tout miso. Oh là, patron tout miso, on va soit que la tenue pour j'ai appelé ça, on va la baguette. Le bar doit tenir. Ah, entrez, bar, compagnon, t'as la sou, David, le grand apagio. Attends, c'est vrai, au cas, le gars, que là, qu'on a bien, le grand ami, nous faisons les goussons. Le côté directement, quand on a patron. Attends, patron, baguette, David, le grand apagio. C'est vrai? Hein, mon père de temps, il dit, oh, le caca qui tout seul, n'a qu'à dire, il dit, go, mon temps de loca, il peut se répandre.
0: Tout malgré la doua, ça, la zala, ça, la goût, t'en a gabon, la kira, la gare, toujours patron qui peut ça.
1: À qui peut continuer? Va commencer à se mettre là. Quand t'as dit encore, mais quoi? Regarde, t'es bio. Va me gratter, je dis, tout quoi, t'es bon. T'es un maman. Vous, comme ça, vous. Attends, bio, patron, tu m'as attendu, il peut se répandre. Mais le patron, tout le monde a besoin de pas moi. Pour que tu me mettes les mains. Quand j'ai quitté l'anime à Ninga. Mais ils sont à 4 ans. Ton âge de bête, t'en as de te vêtir, mais t'en as mis tes prisons, mais quelques voitures dans le gangou. Mais bien qu'à faire, mais ils sont déjà pas à ça. Les maux. Qui n'a pas? Mais quand t'en as voiture, t'en as voiture. Quand me voilà, mais t'en as voiture, t'en as voiture. Bien qu'à faire, voilà. T'en as voiture, papa là. À mon pourquoi tu me dis? La patron de l'île a bien bien regardé, il a pas mal. La cuisson de côté, pas patron. Quand il y a les meilleurs, ils disent, mais attends, ils ont pas fait. Tu t'en as dit, papa. Bon, faire ça. La cuisson. Assis 4 heures. C'est mon ami, beaucoup de soupe. Et elle est venue, c'est mes amis, mais mon collègue doit être là. Elle est cafane à tenir là. C'est bon, à la quoi, il y a un pantalon, il y a un
0: gars. Ah, c'est mis tremblant.
1: C'est où mon père était là. Cafane. Quand on monte, il y a un français. Quand on est en train de se faire. Il y a un peu de temps. Il y a un peu de temps. Il y a un peu de temps. Il y a un peu de temps. Il y a un peu de temps. Il y a un peu de temps. Allez, je vais te dire. Attends, bon. Écoute, tu dois encore voir Tito. Fais ce que tu as dit. Blazard. Fanta auto. Mais si tu as un portail, patron n'a dit n'a quoi. Merci au moins 5 heures 15. Patron n'a dit n'a quoi. Parce que ça, de la fille de l'Union et de Corinne. À Bambi, à maman n'a pas dit. Maman, il y a un monsieur là. Venez voir. Finalement, elle m'a dit, oh, monsieur David, vous êtes là, mais je suis là. Mais rentrez. Il dit ça, mais quand on rentre après, il faut ancien. Je ne sais pas quoi, on a mis le patron a parlé de vous. Hier, on était bon, d'accord. Puis quand là, on me dit, mais ça, là, je sais même. D'accord, patron. Bientôt, il arrive, patron. Bon, ça, c'est la même étude. Faut-il me tuer, oh. Cousin, mais là, mais tu ne te montes pas. Va, je suis là. Le bambi, quand tu es là. David, oh. Là, mais tu es là. Ça va. Tu es là pour côté. Tu es là, d'accord. Moi, je n'ai pas de temps. Je n'ai pas de temps. Je n'ai pas de temps. Je n'ai pas de temps. Je n'ai pas de temps. Je n'ai pas de temps. 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Je n'ai pas de temps. Je n'ai pas de temps. Je n'ai pas de temps. Je n'ai pas de temps. Je n'ai pas de temps. Je n'ai pas de temps. Parce que ma femme est
2: enceinte,
1: elle est en terre. Ouais. C'est pourquoi je dis que je suis en deuxième jour. Je suis en deuxième jour. Je suis en deuxième jour. Je suis en deuxième jour. Il est arrêté en dessous. Je suis en bio. Qu'est-ce que tu prends? Quand je regarde ton ami, tu vois. Elle a un bio, on dit y'a peur. Quand moi, mon voyant, ton ami, tu vois. Ah, pour pas qu'on ait poussé à la caca, ok, à boire des choses. Sans femme, mon moyen, on a goût là, sur la tonne, on a dit que mon moyen, bon, c'est pas tout ce qui est comme de l'eau. C'est un peu qui l'a fait. Oh, David, c'est vrai, mais c'est vrai, c'est pas tout ce qu'on appelle de l'eau. Et ouais, tout, Nadia, amène-nous un whisky là. Whisky aussi, on a mon glaçon, il s'est bien mis en canne. Tu me passes, mais mon gars, il est à présent, mais non, à deux semaines. Il y a un gars qui a aussi un gars qui a un gars qui a un gars qui a un gars qui a un gars qui a un gars qui a un gars qui a un gars qui a un gars qui a un gars qui a un gars qui a un gars qui a un gars qui a un gars qui a un gars qui a un gars qui a un gars qui a un gars qui a un gars qui Biko occupé na a suso a le fini d'asso ni de ko d'asso mais na clinique swep a quand nous soin et là mais quand nous bien de tout n'est pas qu'on est monté colline sur que ta ouais et voilà dani dora mané bien de ni que ga ben de ga ton appétit ba yeu mi c'est 8 heures de ga ça m'a premier jour là si à 6 7 heures n'ayant da yo pour voir mais quand il y a quand on a dit c'est pas aussi mon pas dire que là Merci. Je vous demande directement de manœuvrer. Je vais vous dire que ça a quoi. Je vais vous dire que ça a quoi. Je vais vous dire que ça a quoi. Je vais vous dire que ça a quoi. Depuis là, que ça a quoi. Tu as dit le directeur général, tu sais, il faut que ça a quoi. Je vais vous dire que ça a quoi. Je vais vous dire que ça a quoi. David, tu es là. Oui, je suis là déjà, patron. Oh, ça va. La famille là, très bas, sur l'ingénieur qui m'a dit, il te croit, il n'a pas de le gars, le trou, il était commencé quoi après. Bon, comme là, ça, il a marché après, il a dit, il faut quoi, le gars, tu es en trou, le bas dans la quoi, à la balle, le soir, l'ingénieur qui m'a dit, il faut, à la balle, Lyoni, le salaire, il faut, à la salle, quoi, rapidement, il était le gars, contrat, mais c'est quoi, à 11 ans. Bizarre, non, là. D'accord, allez. Pardon, oh, attendez, David. Mon petit goût, mon petit moyen. 11 euros, mon goût. Elle a la carte, elle est sous, mais ça n'a pas de problème. Mais c'est l'intérêt qui m'appelle. Il y a quelqu'un qui a l'ambassade de France. comme chauffeur. Bon, je te dis, mais pas l'air, ouais, je te sens, mais moi, je me disais, mais quoi, la contre. Mais ça, que tu as fait, mais quoi, n'a qu'à 11. Pour se mettre encore, puis dans le tour. Attendu, en attendant que nous venons attendre, l'ambassade de France après, mais placez la question que ça. Donc on a un magasin de coca comme ça, en attendant que l'angoisse est bien. Hé, comme il y a eu ce message, mais pourquoi trop? Pourquoi ça, on est à patronner le directeur général, on a besoin de la caissière de ça. À la fois, il a dit qu'il y a à sa réunion, tu as comme tu as mis avec lui, tu as quoi, il y a pas de magasin, tu as tout. Bon, à elle, j'ai dit ça dans le chat. David, qui est un patron, venez voir. D'accord. Il va aller là pour que tu as assez. D'accord, tout a miré, tu as la hauteur, et tu as au chaud. Le patron était bon, et elle m'a signé à paix, à partir de là, ça. Donc ça, là, quoi, encore une plus, là, ça, à 11, ouais. Ah ouais, d'ici demain, on va faire une brochure propre, mais on sait quoi, une abuse. C'est ça. Ouais, ça va tout, papa, nous allons battre plus de mieux aussi. Et puis, mes parents, mes amis, ça.

0: Comment il y a un des gens me tenaient. Après, on avait quand même 15 jours. Là, je me suis dit, quand il me l'a envoyé, ouais, proclamé, pour ça, l'examen, tu vas la fermer.
1: Bon, tant que ceci à la Londres, la Centrafrique, à la Gona Gabon. 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
0: Voilà, maintenant, quand il y a quoi? Mais quand je te dis, 4 mois, je me suis dit, sans que me. Je suis un peu plus de temps. Et tout ça, là, quand tu as une table, là, mon que tu as comme ça, c'est un patron. Il est en train de faire un patron a répondu un peu après, mais il a dit, oui, d'accord, le problème est qu'après. Il a gagné mon petit, que j'ai gagné mon père. Et si dans 4 mois, il est en train de faire un avion. Quand il est en train de faire un avion, bien sûr, quand on a trouvé ça, mais ça a fait un métier de sang ou autre. Bien sûr, on va le traiter de ma manie. Alors, ça a demi, ça arrive qui côté ça a côté de petit goût, ça petit pays, ça arrive tout. Petit arrive de côté de côté de côté de côté de côté de côté de côté de côté problème à côté.
1: Est-ce que la Calanda passeport à la Gousso à la passeport à l'Anda?
0: Bien, mais passeport à Calanda, mon copain a carte d'identité. Il y a un centrafricain, un Gabonais, il y a famille, la famille.
1: Bon, madame Aguasika, il y a la tamblatone.
0: Bon, la farise. Mais tu as bien son allo. Déjà, pas ta valeur coûte. Ça fait 250 000. Mais tu as un allo. Tu t'en as préparé le théâtre. Tu vois, il est tout. Tu vois, Pongo, le sens de théâtre aussi, comme le mot avion. Ça y est quoi, hein? Le tout, là, il y a des gens. Mais que si, il n'a pas coûté en ce. Il n'a pas tranté, mais mon voiture n'a pas coûté. Du coup, bah, avionné, à la ténaille, il n'a pas été en ce. Avion, ça a devenu dans la partie là. À partir de là, ça va être. Il faut te la dire. Je te dis, mais. Comme le Togo, ouais. Rencontre-le, mais il n'y a pas.
1: Ah ouais, puisque l'attente est là, téléphone n'est pas.
0: Téléphone n'est pas. Quand je suis sur le téléphone, n'est pas. Télégramme, ouais. Même billet sur le Togo, alors qu'il n'a pas de téléphone, billet est arrivé. C'est tout. Merci beaucoup. Mais il y a un.
1: Bon, madame Aguasia, alors, madame Lanton, madame Agadam Lengue, Betel Angela, Antonica?
0: Eh, d'autres Angela Mingue. Je suis un peu soucié, quoi. Quand la famille, tu me as que tu as de contrôle.
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0: 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Contrat qui m'a dit, on va me crier, qui est le bon patron. Combat, il y a qui n'a pas de licence, il y a qui n'a pas de licence. Bien sûr, il y a un bilan, il y a un bilan, il est démissionné. Même si on a un quoi, il y a un quoi.
1: Bon, d'assaut, c'est la qui n'a pas de licence. Fafasu, il y a un pic à Patara qui a la tambe qui a la qui n'a mobilette. Marketing mobilette, là, on a rien.
0: Le marketing mobilette, il y a un quoi.
1: Alors, voilà, il y a un CFA ou un CFA ou un CFA.
0: Ils sont comme ça. Ils sont comme ça. Gabon. Gabon, là, mon ami, mon blé. Bilan, ils font comme ça. 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
0: 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Ils sont comme
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0: 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Ah, ce type, c'est faux. Quoi est-ce que voilà, là, 100 quelques. Mais là, on est occupé là. Tu vas quand tu es là, là. Tu as dit quoi, tu es là. Mais là, on est pointeur là. Jusqu'à me. Tu sais que là.
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0: 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Je n'ai pas assez fort quand les gars, garder mon bien quand beaucoup de gens qui parlent de nous, pas mis sur la défense. Pambi, elle est bien très bien, mais il y a qui est gay. C'est un bien sûr, je n'ai pas assez de ça. Mais c'est que ah, est-ce que tu as bien peur? Je dis, je vais s'arrêter de bien peur, tu n'as pas. Oh, garder tout mon camp de nous. Le camp de nous, il y a des gens qui ont dit, mais c'est le cas, ok, le cas à 5000. Ah, mais maintenant, c'est peut-être ma zéro à l'île. Mais tu fais ça comme ça, comment me vivre après?
1: 5000 sont côté de l'île, tant que tu as la vie.
0: Ah, bah, c'est trop côté avec eux. Eh bien, quand on est coincé, tu vas venir à mon patron. On a nettoyé le terrain, et on a payé le pays, on a payé 5000. Encore 10 000, nous avons. Mais c'est pas mes mains, ouais. Est-ce que. Les petits qui n'ont pas dit, non, non, non, mon caca. Je vais y aller maintenant. Moi aussi, je n'ai quoi. Je ne vois pas moi. Moi, je ne vois pas moi. Il m'a pris un peu. Service là, moi. Quand on n'a pas tant de temps, il a terminé le grand moyen de s'attendre. Qui n'a pas là-dessus ? On va commencer mon retour dans le quartier. Est-ce qu'il y a un bon mot en dessous ? Goumi, ils ont mis ça, ça va pas tant de temps.
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0: Pourquoi tu mets un magasin Pourquoi tu mets un petit peu de choisir Tant que tu n'es pas mon nom. Tu
1: as choisi, tu n'es pas mon nom.
0: Hein Mon côté, tu n'es pas mon nom. Pas sûr, tu n'es pas mon nom. Mais, pourquoi tu n'es pas fou quand tu me fous C'est mieux que je ne veux pas taille.
1: Alors que l'année, tu as taillé la spéciale l'année
0: Ah, spéciale
1: À quelle année tu
0: as Quand tu es dans le quartier, dans le Carrefour, C'est ça. Mais je vais pas mais je suis tout taillé au cola.
1: Ah là, il faut tu suis dans la kilomètre 5 à la Ganani le fond là.
0: Le médecin, je me vois la ville. Le final. 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Ce que je veux dire, c'est que mais ngba nani là ça comme ma bongo ni ngba nani le présenter. 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
0: Oh là là. Et comme tu puis me signer dans la retraite. Mais 31 décembre 1997, j'ai commencé à percevoir la pension en 1998. 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
0: Voilà, il faut mettre la main. Bien sûr, mon recolle. Mais mon tambour, mon angle de tête. Mon mot, devant mon tambour, on est un peu. Mon devant mon matin. Mais ça, donc, bien sûr. Jusqu'à mes lassons, mais ça, on est dans les canis. Mais respectez, tête. Jusqu'à sa papa, mais jusqu'à lassons, mais moi.
1: Alors, quand même, l'ingé quoi, ok, Fadis?
0: À mon avis, tu me dois là, au Gombaya. Où c'est? À qui? En bas, je me rends.
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0: 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Mais attends, on est assis après. C'est faux, tu me l'as. Même la petite, elle est en train de contrat, tu me l'as payé avec sangou. Et pour elle, elle était contrat, tu me l'as. Mais, même moi, je me suis dit, elle est là, elle est là, elle est contrat, tu me l'as. Elle était en train de contrat, elle est là, elle est là.
1: C'est parce que Mathilde, elle est là, elle est là, c'est l'ambiance, elle est là, que l'esprit, elle est là, elle est là, papa.
0: Voilà, justement, tu es dans toute place encore. Il fallait que, là, elle est là.
1: Et là, sur la conno, il y a la banque, elle est là, c'est la cote erreur.
0: Voilà, je reconnaître l'erreur, tu me l'as.
1: Voilà, tu as dit que tu as fait un aussi effort, même si tu as fait un cimetière, tu as fait un peu de sang.
0: Mais tu as fait un peu de sang. Tu as fait un peu de avion.
1: Tu as fait un peu
0: de sang. Tu as fait un peu de sang. Tu as 400 francs sur le site de Bangui en 1958. Sur le site de Bangui. Depuis sa tête, au mois de mars.
1: 1958.
0: Voilà, le site de Bangui.
1: C'est le gâteau à la poêle en 1960.
0: Voilà.

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1: 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C'est le motif que somme 128. Par le moment, il n'a pas tenu. Ce soir, même peut-être, il n'est pas tenu que tu as dit, il m'a pas tenu. La zouzo, ok. Voilà, à mon gâteau, ok, ça, ça, moi, c'était table. Il n'a pas tenu, mon gâteau, sur le tout. Avec tout, à ta tout. Même si c'est quand même à ta tout. Là, c'est me vivre, là, c'est. Même peut-être, voilà. Est-ce que peut-être, il est là, mais ça, il n'a pas. Mais qui veut-il ma place, là? Encore que tu peux mettre tout ce que j'ai à connaître un homme. Et puis, en même temps, que n'a pas la station, il montre, il croit qu'il ne va pas. Mais il va te dire, même à l'asso, à ma tête, mais tu peux mettre tout ce que j'ai à connaître un homme. Venez. Voilà. Et tu m'as dit, Garamo David, quand tu étais à 92 le jour.
0: Garamo David, quoi si tu as à Ouata Zapaïda, n'a pas la fadiba terrema.
1: Merci bien, monsieur l'actrice.
0: Dans la ligue, il est bien.
1: Mais il va pas tourner. Monsieur, je suis mort. Tiens, ça m'a dit, moi, ça m'a dit. Moi, ça m'a dit, que tu as fait. Tiens, ça m'a dit.
0: Merci, Miguel.
1: Ils sont pas mal.
0: Merci.
1: Émission, tu m'as.
0: Merci.
1: Écoute, province.
0: Ouais. Merci, Ndalti, Sambela. 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
2: À l'écoute de Radio Neki Luka, il est 10h, le point d'actualité toujours avec Bonaventure Ngomba Katikiro. Bonaventure, bonjour.
3: Une fois de plus, bonjour, Dieu merci, Goga, bonjour à tous. 150 jeunes filles et garçons se sont séparés mercredi dernier après leur deuxième conférence organisée par l'Alliance biblique de Centrafrique à Bangui. Ils avaient échangé sur le thème « Comment le jeune homme rendra-t-il pur son sentier ?» Occasion pour l'Alliance biblique de Centrafrique de leur présenter un code de bonne conduite. Le poisson frais inonde les marchés de Nola dans la Sangambaéré, mais les prix trop élevés empêchent les ménages à faible revenu d'en profiter. Une situation qu'on ne comprend pas. Les raisons viennent du fait que les revendeurs font de la spéculation. La population de Bosimba, à 32 km de Mbaïki dans la commune de Mbata, éprouve des difficultés d'avoir de l'eau potable. 1500 habitants se contentent de l'eau malsaine en forêt avec tous les risques. La population de monde des forages. Football, les quarts de finale de la CAN féminine débutent ce soir au Maroc. Deux matchs au programme, le Cameroun contre le Nigeria et le Malawi face au Ghana. 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Dieu merci Goga et Kirina la Kambani.
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1: Merci.
0: De quel Luca Ibarala?
2: Oui, allô, Ibarala, Dieu merci.
0: Ibarala.
2: Gamboya.
0: Oui, Inga, Gamboya, Berberati. À la Mounzoni, l'Enganassoua, ma Gamboya.
2: Oui, nous sommes là, nous sommes là, nous sommes là, Dieu merci, Goga. Tout ce qui m'a goûté, là, en là,
0: nous
2: sommes là. Ngambeni, tu vois, tu dis aussi, à la campagne de boire, en plein bas du quartier, à Oustapa.
0: Oui.
2: Et tout ça, je ne dis pas, le grand bas ici, PK5 après. Et tout ça, Guy Hervé, Mbaline, sur le grand bas ici, vacati le camp, à Porotis, samedi à Cap.
0: Oui.
2: Gambi Grissa, Gamatilde, Gara Gapa, Gara Tio Guapa, Ganawa, Mango, Radio de Kenuka, Tibé à Souta, complet, Ganawa, Pitangon, de Mbosoci, à la Touré, Championnat, Tilly, de Timambéré, Kadina, Berberati, Gapa.
0: Gamoya.
2: Donc, comme dit Guayo, après l'image, merci.
0: Gamoya était singulier là-bas.
2: Merci, Moussingila Ming, la radio de Kenuka, ceci à Zangana Betti, du type place au Kenuka, là-bas.
0: Singulier.

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0: 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Quelqu'un en train de penser à moi ou bien quelqu'un. Il va à la main.
1: Voilà, si je merci beau gars.
0: Ibarala.
1: C'est maman Bidien, maman café, la bague qui quitte la gardia, il y a une maison plus qu'à.
0: Alors, caca fait, il va dire 11 ans.
1: Caca fait 11 ans, beau gars.
0: Hum. Là, tu m'en sors, moi, ça y a pour ça, tiens, gada.
1: Il y a un gada, il y a un gada, il y a un gada, il y a un gada.
0: Il m'en a l'angoué sur la barasse ou à ma.
1: Bon, mais si barasse, je vais la petite fois, il me fait ici, et j'aime tellement vous faire. Ah. Le côté à ma, sur la bague qui parle, on me dit.
0: Oui.
1: La dernière, on me dit, le côté à ma. La dernière, paterne. 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

0: Ewara terrain à Prince Jambar, Barama Prince.
1: Voilà, petit piment, que des deux mots, Dieu m'a dit que vous avez joué.
0: Ah ah, ton nom est là.
1: Ça va, tonton.
0: Là, ce dimanche, la monzoni, dimanche, là, c'est vraiment.
1: Attends, tonton.
0: Là, ce dimanche, il m'a dit la monzoni, dimanche, là, c'est vraiment. Apparemment, il m'a terrain zone yaba. Allô?
1: Il n'a pas allé la main, voilà, qu'est-ce que tu dis?
0: Voilà, rappelez encore, Ima.
1: Ah.

0: enfant de Kilouka Barala.
1: Ouais, Barala, petit piment.
0: Ah, qui est donc Timbi la tane, nous en bagne noir.
1: Didier Junior, on a un bagage de langage.
0: Dans bagage de langage, nous on est dimanche, n'a c'est Wan, donnez gâteau et langage.
1: Ouais, Didier Junior, là, bagage de langage, bagage de langage, mon patron aussi, langage aussi, ça fait qu'ils ont vraiment goût à péter.
0: D'accord, bon, Didier, à mon zone dimanche, n'a c'est Watala.
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0: septième jour de ce mois-là.
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2: Il y a des gens qui ont été mis en route.
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4: 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Il est 11h, le point d'actualité avec Emmanuel Samboulifis. Emmanuel, bonjour.
5: Bonjour, Dieu merci Goga, bonjour à tous. Le ministère du Commerce entend garantir à la population un environnement commercial sain, transparent et équitable face à la flambée des prix des produits de première nécessité sur les marchés. Une brigade mobile vient d'être mise en place. Sa mission est de renforcer les mécanismes de contrôle des prix afin de protéger les consommateurs et lutter contre les fraudes. Et puis le poisson frais inonde ces derniers temps les marchés de Nola dans la Sangambaïri. Mais l'augmentation des prix empêche les ménages à faible revenu d'en profiter. Fin mercredi dernier de la deuxième conférence des jeunes organisée par l'Alliance publique de Centrafrique ABCA à Bangui. Durant trois jours, près de 150 jeunes ont échangé sur le thème « Comment le jeune homme rendra-t-il pur son sentier ?» Occasion pour cette organisation de présenter un code de bonne conduite aux participants. Afrobasket U18 en Côte d'Ivoire, les fauves filles ont encore perdu leur deuxième match hier face au Kenya, 74-36. Elles avaient déjà perdu leur premier match avant-hier face à la Côte d'Ivoire, 102-13. Hier, le Sénégal s'est imposé à la Tunisie sur le score de 35-34.
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2: Le temps
0: doit atterrir la même moindre cordre sur le Mankintosh.
2: C'est ça le.
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2: Accordé.
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0: Baïda à Lyon. 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
1: 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Mais tiens, maintenant, tu dois nous abonner, tu es qui goûte les mounes à la hausse à Pocoda Tokwa.
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C'est avec une profonde consternation et une vive émotion que Madame le maire de la ville de Bangui, le conseil municipal et l'ensemble du personnel de la mairie de Bangui ont appris la nouvelle du tragique accident survenu le vendredi 7 août.

2026 sur la rue des Sœurs à Bimbo, impliquant un camion citerne ayant fait une vingtaine de victimes. Face à ce drame qui a plongé plusieurs familles dans la douleur et le deuil, Madame le maire de la ville de Bangui tient à exprimer sa profonde compassion et celle du conseil municipal aux familles des victimes ainsi qu'à leurs proches. La municipalité de Bangui s'incline avec respect devant la mémoire des personnes qui ont perdu la vie dans cet accident et adresse aux familles endeuillées ses condoléances les plus attristées. Elle leur témoigne toute sa solidarité et son soutien moral en cette circonstance douloureuse. Par ailleurs, elle exprime également sa solidarité aux personnes blessées et à leurs familles et leur adresse ses voeux de prompt rétablissement. Madame le maire de la ville de Bangui appelle à cette fin tous les usagers de la route, les conducteurs des véhicules de transport et les différents acteurs concernés à redoubler de vigilance et à observer scrupuleusement les règles de sécurité et de circulation. Que les âmes des victimes ont disparu reposent en paix. Signé Madame le maire, Prisca Roseline Manon. 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

36 dans 4 minutes sera 11h50. Hein. Alors si vous êtes à table, bon appétit hein, à l'écoute de Radio Ndekeluka. 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

11h53 sur Radio Ndekiluka. Grand merci à Dieu, merci Goga qui a assuré la première tranche d'antenne de ce dimanche. Dimanche 9 août 2026. Nombreux sont ceux qui fêtent aujourd'hui leur anniversaire de naissance. Vous avez un an de plus, Radio Ndekiluka par ma voix vous souhaite joyeux anniversaire. On dit joyeux anniversaire à qui? À Moloto Rock Laurent. Il y a un an de plus aujourd'hui, le boucher professionnel. Big up à vous. Nous souhaitons également joyeux anniversaire de naissance comme ça à Angelina Ndjoya. Donc la Radio Ndekiluka, la Fondation Ndekiluka, par ma voix, nous souhaitons joyeux anniversaire. On dit également joyeux anniversaire à qui? À Papendo Mabendo. Présence signalée. Joyeux anniversaire. On souhaite aussi joyeux anniversaire à Ronald Auger, Jéry Dozan. Félicien Mamadou, joyeux anniversaire de naissance aussi à vous. Un clin d'œil à qui? À Sylvain Mélès. Il fête également son anniversaire aujourd'hui. On vous appelle Saint-Amour. Vous êtes à l'honneur également. La fête patronale, c'est pour vous. Joyeux anniversaire à toutes et à tous. Bon, vous faites également l'anniversaire de votre mariage, de votre alliance. Radio Ndekiluka vous souhaite de belles fêtes. 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

de l'autre côté du Rivinci. Si vous écoutez Radio Dekeluka à l'instant T, on vous dit Mbote. 11h57, merci beaucoup Alain Makaba pour son titre. Chez Gay Central, Makaba et Chief Lodi. Il nous arrive avec ce titre, bon. Ça s'appelle Likundo. Encore 2 minutes et quelques secondes, il sera 12h dans le studio A de Radio Dekeluka, 12h à la maison, 12h dans vos ateliers. Vous écoutez Radio Dekeluka, on vous dit bon appétit. D'autres nous disent également bon apéritif.

0: 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Il est pile midi sur Radio Dekiluka. Dans quelques instants, vous suivrez le point d'actualité.
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2: Maman!
0: Toutes nos excuses, auditrices et auditeurs des 5.9 FM, comme nous vous l'avons annoncé, il est déjà 12h, nous allons suivre le point d'actualité. Ça va être une présentation de Emmanuel Sambolifis. Emmanuel, bonjour.
3: Bonjour, Jefferson Zigaraba, bonjour à tous. À Linda Odon, la basse Koto, plusieurs habitants déplorent la vente du carburant de mauvaise qualité ces derniers temps dans la ville. La plainte concerne beaucoup plus l'essence vendue sur le marché à défaut de stations-service. Le ministère du Commerce entend garantir à la population un environnement commercial sain, transparent et équitable face à la flambée des prix des produits de première nécessité sur les marchés. Une brigade mobile vient d'être mise en place. Sa mission est de renforcer les mécanismes de contrôle des prix afin de protéger les consommateurs et lutter contre les fraudes. Actualité africaine en RTC, au moins 13 civils ont été tués dans une incursion du groupe ADF dans la province de l'Ituri, dans le nord-est du pays. L'attaque a eu lieu dans la nuit du vendredi 7 au samedi 8 août, selon les organisations de défense des droits humains comme Protection Plus. Les organisations et les habitants s'indignent de la recrudescence des attaques malgré la présence de la MONUSCO. Et puis football, les quarts de finale de la CAN féminine débutent aujourd'hui au Maroc à 18h Casablanca. Le Cameroun affronte le Nigeria, puis à 21h le Malawi fait face au Ghana. Hier, l'Algérie a mené la Côte d'Ivoire 2-1, même score entre le Maroc, pays hôte, et l'Afrique du Sud. 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

Dans les bas chefs précis, là, il m'a fait des sauts à oignon, le kimou, tomate, le kimou, condiment, le sucre, le faïan.

0: Dans les Gofades, tu fais à Chi Ouyoni là.
1: Mais commencer à faire à Chi Soukour d'abord à Ouyon Chimbi, na Thomas Chimbi bien, ouais. 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

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Et maman Teneyeke qui allait disparaître. Et du Titonso et d'Abeti aussi, Nalanando d'Afonon, on dit qu'il y a eu un terrain à la Kwanga Musica, atterrissage forcé.

Un baguette de Rue Goudronné Ibarra là aussi. Un baguette Texas. 12h45 minutes sur Radio Ndekeluka, 12h45 minutes dans les taxis et bus. Vous écoutez, on vous salue. L'orchestre, c'est la Kwanga Musica, le titre Atterrissage forcé.

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0: 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Un moment de rappel aussi, et je pense que ça peut faire du bien aux uns et aux autres. Merci beaucoup, Nabumbi Lakwanga, musique à l'ando d'Afonon, on dekeluka, yuara terrena sapeke,

repousser les ennemis. 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Donc voilà, à la cartonner l'année au moins. 12h50 minutes. 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Il y aura terrain à Dandara. Et soit que Dandara champion là-bas. Il y en a où c'est aussi. Qui a sonné la cloche? 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

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Dandara champion nando da fondant nan dekeluka 12h55 en minute. Voilà. Tout droit, nous allons à la direction de 13h, l'heure à laquelle nous allons suivre la grande édition de la journée dominicale d'aujourd'hui. Je suis proud de vous écouter dans la radio Ndekeluka. Restez avec nous. Bonnes choses sont à venir.

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17: Salut à toutes et à tous, auditrices et auditeurs de 100.9 FM, chers internautes. Il est 13h, dans quelques secondes, ça va être la grande édition de ce dimanche.

0: Et bien voilà, comme annoncé, il est 13h, c'est l'heure de votre grand rendez-vous avec l'information sur Radio Dekeluka. Et le journal, ça va être une présentation de Emmanuel Sambolefis. Emmanuel, bonjour.
1: Bonjour, Jefferson Zigaraba, bonjour à tous. La population de Yaloké s'inquiète de la montée des vols à main armée dans la ville. Témoignage des victimes et réaction du sous-préfet au début de ce journal. À Lindao, dans la Basse-Côte, la population déplore la qualité de carburant vendu en cause l'absence d'une station-service dans la ville. Et puis, lutte contre la fraude et l'augmentation excessive des prix des produits sur le marché, le ministère du Commerce dispose désormais d'une brigade mobile pour y veiller. Football, Olympique Real de Bombari affronte Ice Tempête Mokaf à 15h. C'est l'affiche de la phase retour de la Super League cet après-midi au stade municipal de Bombari. Nous sommes deux à la présentation de cette édition. Bonaventure Ngomba Katikiro, bonjour.
2: Bonjour Emmanuel Sambolefis, bonjour à tous. La ville de Yaloké fait face à une recrudescence des braquages ces derniers temps.
1: Oui, Bonaventure, en l'espace d'une semaine, deux cas ont été signalés dans la localité. On en parle avec notre correspondant Caleb Brian Positi.
3: La recrudescence des vols à main armée à Yaloké suscite davantage d'inquiétudes au sein de la population locale. Au quartier Bossangwa 1, à proximité du centre-ville, Arsène, un taximan a été attaqué par des individus armés dans la nuit du mercredi 29 juillet dernier.
4: On m'a braqué jeudi aux environs de 3h du matin. C'est au moment où j'étais en train de dormir que j'ai entendu quelqu'un frapper à la porte. J'ai posé la question, c'est qui ? Lorsque j'ai ouvert la porte, j'ai vu un homme portant une tenue militaire avec des armes en main. Aussitôt, j'ai mis mes mains en l'air. Ils ont attaché mes bras et m'ont mis à genoux. Ils sont entrés dans ma chambre et ils ont pris mon téléphone et de l'argent. J'ai deux motos, mais ils ne les ont pas emportées.
3: De l'autre côté, dans le quartier voisin de Bosso, une femme qui a requis l'anonymat a également été victime d'un vol à main armée dans la nuit du vendredi 31 juillet dernier.
5: Nous dormions lorsque le voleur est venu ouvrir la porte. Les enfants l'ont vu et ont crié. Puis il s'est enfui. Peu de temps après, il est revenu forcer la fenêtre. Les enfants ont crié et il est reparti. Il est revenu pour la troisième fois et a cassé la fenêtre. Il a pris une pierre et l'a lancée contre le thorax d'un des enfants. Le matin venu, l'enfant ressentait une douleur intense. Il s'est évanoui et nous l'avons emmené à l'hôpital.
3: Face à cette situation, le sous-préfet de Yaloké, Abel Beltongo, déplore la fréquence de ces cas.
6: Vous savez, Yaloké est une grande ville d'abord. C'est vrai, c'est une sous-préfecture, mais c'est une grande ville et qui travaille les mines et autres. Et ce qui a fait que, bon, il y a des gens qui viennent de n'importe quel côté, par-ci, par-là. Ce phénomène-là, ça passe tout le temps. Mais c'est pas Yaloké, comme vous le dites, parce que Yaloké a deux communes. Il y a Yaloké 1 et Yaloké 2. Il y a aussi la commune de Gezélé, dont il y a aussi le cas de braquage qui se produit à tout le monde. Surtout à Zawa et même au village Gaga. Tout le temps, c'est ça.
3: Selon ce représentant du gouvernement, des stratégies militaires sont mises en place pour endiguer ces braquages. Brian Positi, Yaloké, Radio Ndekeluka.
2: Les habitants du quartier Ngola Abattoir dans la commune de Begwa ont été informés avant-hier sur les différentes formes de violence à l'égard des femmes ou des hommes, leurs conséquences ainsi que sur les méfaits de la coupe illégale de bois et son impact sur l'environnement.
1: Cette activité a été initiée par l'Organisation du peuple pour la protection des droits de l'homme et de l'environnement en Centrafrique. On en parle avec Edouard Rogosi.
7: La maltraitance des enfants et des femmes, l'agression sexuelle, l'agression physique, ainsi que les effets de la coupe anarchique de bois, notamment les réchauffements climatiques, sont au centre de cette discussion. Corinne, une participante, déplore, elle, les conséquences du mariage précoce.
8: Nous, en tant que parents, devons davantage veiller sur nos enfants. Certaines filles sont victimes de violences sexuelles dès l'âge de 13 ans, 14 ans ou 15 ans. À la suite de cette violence, nous réglons parfois les situations à l'amiable et allons jusqu'à imposer le mariage à nos filles.
7: Prison lors de cette campagne de sensibilisation que dit Alex Béfiobona, maire du premier arrondissement de la commune de Begwa, salue cette initiative.
9: Alors, c'est la commune de Begwa qui égorge beaucoup cette anarchie de coupe des arbres. Aujourd'hui, il est question que la population puisse être étayée à cela afin qu'ils prennent les mesures des conditions liées au changement climatique auquel nous sommes victimes de nos jours.
7: Pour sa part, Iliane Théophila Wango, secrétaire générale de l'Organisation du peuple pour la protection des droits de l'homme et de l'environnement en Centrafrique, revient sur l'importance de cette activité.
10: Vu l'ampleur de la situation que la République centrafricaine a traversée, où il y a une hausse des violences en RCA, particulièrement dans ce secteur où on a constaté qu'il y a beaucoup de violences liées au genre dans ce secteur, raison pour laquelle on a pensé à organiser cette activité dans le cadre de sensibiliser la population sur les violences basées sur le genre.
7: Selon les organisateurs, malgré l'absence des partenaires d'appui, ils envisagent d'organiser d'autres campagnes de sensibilisation dans les prochains jours afin de former davantage la population centrafricaine sur les dangers liés aux violences basées sur les genres et à la coupe anarchique de bois.
2: Emmanuel, nous partons à Alindao dans la Basse-Côte où plusieurs habitants déplorent la vente du carburant de mauvaise qualité ces derniers temps dans la ville.
1: La plainte concerne beaucoup plus l'essence vendue sur le marché à défaut de station-service. Notre correspondant Jesquin Isidore Voto a rencontré quelques usagers.
11: Cette plainte est constatée depuis quelques jours chez les conducteurs de motos. Selon eux, il y a plusieurs conséquences de l'utilisation de mauvaise qualité d'essence sur leur engin. Festus Tekata est l'un d'entre eux.
12: Parfois, l'essence n'a été mélangée dans le gasoil.
13: Ils mélangent l'essence avec le gasoil. Conséquence, il y a beaucoup de fumée qui sortent du tuyau d'échappement de nos motos. Parfois, il est difficile de redémarrer une moto même en pleine vitesse. Le moteur s'arrête et cela peut être à l'origine des accidents.
11: Ici à Alindao, le principal moyen de déplacement reste le moto-taxi. Beaucoup de conducteurs appellent donc le gouvernement à l'aide. Dieudonné Zappa Onyoro est leur délégué.
14: L'essence en provenance de Mobaye est mélangée avec d'autres substances, ce qui est à l'origine des pannes de nos motos. Cela a des impacts sur le moteur, le carburateur et le réservoir. Nous demandons au gouvernement de rouvrir la station-service de notre ville comme il l'a fait à Bombari.
11: Face aux multiples plaintes des clients, Mahamat Seyde Dibrine alias Sima, vendeur d'essence en gros, donne des explications.
15: Ici à Alindao, nous avons trois qualités d'essence. Il y a du carburant du Soudan, celui de la RDC et aussi le super de Bangui. Nos engins sont habitués au carburant de Bangui, mais lorsqu'on utilise les hydrocarbures de la RDC, il y a des conséquences. Cependant, beaucoup de conducteurs préfèrent acheter cette qualité d'essence parce que le prix varie entre 1350 et 1400. Or, le super de Bangui, nous revendons un litre à 1500.
11: L'unique station-service de la ville a été vandalisée lors des crises sécuritaires de 2013. Alindao, Jeskin Isidore-Voto, Radio Ndekeluka.
2: Revenons ici à Bangui pour dire que le ministère du Commerce entend garantir à la population un environnement commercial sain, transparent et équitable face à la flambée des prix des produits de première nécessité sur les marchés.
1: À cet effet, une brigade mobile vient d'être mise en place. Sa mission est de renforcer les mécanismes de contrôle des prix afin de protéger les consommateurs et lutter efficacement contre les fraudes. Maxime Balalou, ministre du Commerce, au micro de Sabrina Larissa Naïlou.
16: Vous savez que sur le marché, nous sommes dans un régime de libre concurrence, mais des pratiques néfastes qui font que nous n'arrivons pas parfois à maîtriser les prix des produits qui sont pratiqués sur le marché, et principalement à Bangui. C'est pour cette raison que pour préserver, comme le dit bien le panier de la ménagère, nous sommes obligés de mettre en place une structure qui va travailler en permanence pour essayer de limiter, d'éradiquer des pratiques frauduleuses et surtout la manipulation des prix. Et c'est pour cette raison que cette brigade a été créée. Vous allez voir, plus de 150 agents seront formés par des techniques qui leur permettent d'observer sur le marché l'évolution des prix et éventuellement aussi de procéder à des sanctions sur des pratiques inadmissibles. Et nous irons plus loin. La surveillance du marché consiste à vérifier, n'est-ce pas, au niveau des opérateurs, au niveau des stocks, des produits. Nous allons travailler au niveau des entrepôts fictifs, parce qu'il y a des pratiques qui consistent à faire recycler les produits qui arrivent, qui échappent au fisc, et par des moyens détournés, on essaie de réapprovisionner un certain nombre de magasins, et tout ça entraîne des pertes énormes pour l'État, en termes de fiscalité.
2: Vous êtes toujours branché sur Radio Ndekeluka. La population du village Boussimba, à 32 km de Mbaïki dans la commune de Mbata, peine à se ravitailler en eau potable.
1: Les 1500 habitants s'alimentent en eau jaillissant sous des arbres en pleine forêt. Notre correspondant Dieu merci Vincial Grévico est allé à leur rencontre. Voici son reportage.
17: Il est 12h30 au village Boussimba. De retour des champs, hommes, femmes et enfants se précipitent vers leur unique point d'eau situé à près de 2 km du village en pleine forêt au pied d'un arbre. Béatrice Ngodobou, mère de 4 enfants, un bébé au dos et 2 bidons à la main, raconte son calvaire.
18: Avoir de l'eau pour les différentes activités ménagères est très difficile. Dès le matin, tu pars au champ et au retour, trouver de l'eau n'est pas facile. Malgré la fatigue, il faut encore parcourir près de 2 km pour aller chercher de l'eau afin de préparer le repas. Si tu veux faire tremper le manioc, il faut passer 2 jours à puiser de l'eau avant de remplir un seul fût.
17: Un peu plus loin, nous rencontrons Véronique Mavaudé. Cette autre mère de famille explique que les longues heures passées à chercher de l'eau sont souvent à l'origine de conflits avec son mari.
18: Parfois, quand je reviens du champ, il n'y a toujours pas d'eau à la maison. La source est très éloignée. Tu déposes les charges que tu as transportées avant de repartir chercher de l'eau. Nous sommes nombreux à la source et il y a souvent des bousculades. Quand je rentre tard à la maison, cela provoque des disputes entre mon mari et moi.
17: Face à cette situation, Guy Mathurin Mokosepo, chef du dit village, lance un appel aux autorités et aux ONG afin que sa population puisse avoir accès à l'eau potable.
19: Je pense que le village de Boussimba est un ancien village. Ce forage a été creusé depuis 1989. S'il est aujourd'hui en panne, il faut le réparer ou bien en construire un autre afin de soulager la population. J'exhorte les ONG et le gouvernement à intervenir rapidement. Il ne faut pas attendre que la situation s'aggrave ou que nous mourions tous faute d'eau. J'appelle donc les ONG et les autorités à nous venir en aide.
17: Le manque d'accès à l'eau potable demeure une réalité quotidienne pour de nombreux villages de la préfecture de la Lobaye. Dieu merci Vincial Grévico, de retour du village Boussimba, Mbaïki, Radio Ndekeluka.
1: Nathan de Saint-Stéphane Ngombe pour la page sport. Nathan, bonjour.
20: Bonjour à vous, Emmanuel Sambolifis. Bonjour à tous nos auditeurs.
1: La phase retour de la Super League démarre cet après-midi au stade municipal de Bombari.
20: Oui, un seul match est au programme à 15h. Il va opposer l'Olympique Réal de Bombari à l'Estompette Mokaf de Bangui. Le point avec notre envoyé spécial depuis Bombari, Théoneste Punika.
21: Les deux équipes qui s'affrontent cet après-midi affichent la même détermination. Décrocher la victoire avant de poursuivre leur parcours dans cette phase retour. À domicile, l'Olympique Réal de Bombari compte sur le soutien de son public pour s'imposer. Son entraîneur, Mathurin Lakara, entend toutefois aborder cette rencontre avec prudence. Il estime que l'Estompette Mokaf reste l'un des meilleurs clubs de ce championnat.
22: Ça sera un match vraiment engagé pour les deux équipes. Moi, je respecte d'abord l'Estompette Mokaf comme un grand club. Aujourd'hui, nous allons jouer chez nous à la maison. Au départ, c'était pas facile. Et vous savez que le football, ça se joue en 90 minutes. Et aujourd'hui, nous allons également utiliser nos jeunes.
21: Pour le capitaine de l'Olympique Réal, Obed Mokoulida, la victoire est également importante pour redonner confiance aux supporters de Bombari.
23: On est censé gagner ce match. Le football, c'est le principe. Et aujourd'hui, sans autant vous mentir, on va faire un bon match. Ce match à domicile, le public du Bombari, ce sont nos supporters. À Bangui, on n'a pas pu leur amener du respect. Et aujourd'hui, grâce à ce match, on va faire confiance à eux.
21: Dans le coin adverse, le joueur des Rouges et Noirs, Amos Padou, affiche sérénité et confiance avant cette rencontre. Selon lui, la ville de Bombari n'est pas une découverte pour l'Estompette Mokaf.
24: Et c'est pas la première fois qu'on vient. On est déjà venu ici. Je vois plus la pression sur nous. Donc, on est là toujours. L'essentiel, c'est de 3 points. On doit jouer match par match. On n'a pas peur de quelqu'un ici.
21: De son côté, l'entraîneur principal de l'Estompette Mokaf, Ibrahim Bouhari, appelle ses joueurs à rester concentrés et à prendre les rencontres les unes après les autres.
25: Moi, je pense qu'en fait, c'est match par match. Donc, le plus important, c'est pas de voir ce qui va arriver après. Le plus important, c'est de se concentrer sur ce match de championnat, prendre les 3 points et avancer. Après, on fera le bilan à la fin du championnat.
21: La phase retour qui débute aujourd'hui à Bombari constitue un tournant important pour les différents différentes équipes engagées dans cette Super League. Bombari, Théoneste Ponika, Radio Ndekeluka.
20: Ce match d'ouverture de la phase retour sera retransmis en direct sur Radio Ndekeluka dans l'émission Bay Africa Sport. Toujours dans cette compétition qui est à sa 12e journée, un match va aussi se jouer demain à 15h. Olympique Réal de Bangui affrontera SCAF.
1: Basketball fin aujourd'hui, des matchs de la 5e journée chez les filles et la 15e chez les garçons du championnat de la Ligue de Bangui au centre Martin Goku.
20: Oui, Emmanuel, d'abord chez les filles à 14h30, Castor City affronte Zarasclo. Chez les hommes, deux matchs sont prévus aujourd'hui. À 16h, Castor City joue contre Itrizo, suivi à 17h30 du duel entre 92 Bantou Club et ASOPT. Chez les garçons, hier, Nutek et Université à Malmené Warriors se sont 43-30.
1: Basketball pour finir, Nathan, l'afro-basket des moins de 18 ans chez les filles et garçons. La 3e journée, c'est aujourd'hui.
20: À 14h30, tout de suite, là, le Cameroun va affronter la Tunisie, suivi à 17h du match Nigeria-Sénégal chez les dames. Les garçons, en ce moment, le Gabon joue contre le Maroc et à 15h30, l'Égypte croise le Tchad.
2: Et c'est la fin de cette édition en français. Merci pour l'avoir suivi. Ne quittez pas la version en sango, c'est tout de suite.
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13h33 minutes sur Radio Ndekiluka. Vous avez suivi avec nous la grande édition de la journée dominicale d'aujourd'hui. Aujourd'hui, dimanche 9 août 2026, les 7 amours sont en fête. À tous les prénommés Saint-Amour, vous souhaitons bonne fête patronale. À tous ceux qui ont poussé leur premier cri le 9 août, quelle que soit l'année, nous disons joyeux anniversaire. Vous êtes nombreux aujourd'hui, vous êtes pêle-mêle. Bon, l'occasion va venir dans quelques minutes. On va vous donner la lecture de vos vœux d'anniversaire. S'en suivra après la lecture de vos avis et communiqués. À partir de 14h, 15h, 16h, les points d'actualité, le rendez-vous avec nos amis, la rubrique sport, c'est à partir de 15h, 16h. Voilà les grandes idées, appelez-moi toujours au micro pour vous servir, Jefferson Zigaraba. David Bemahorens Ngombe, Sylvain Nambwa le professionnel, Miguel Élisée Bangakoté assure la technique. L'équipe est en place. Tout ça c'est pour vous servir. Et donc depuis votre position, on vous souhaite un bel après-midi.

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0: 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Nous continuons toujours avec la lecture de vos vœux d'anniversaire sur les 100.9 FM, la radio de tous les centres africains. De passage, nous disons également. On écoute à qui, à de bonheur, à Monsi sont là. Merci beaucoup. La famille Soro, nous avons la famille Monzere, la famille Eya Monzere, on a Monsi à vous. Monséna, autant pour moi, la famille Monséna. Les enfants Emmanuel, Noël, Betsaïda, Adoro. Sa grande sœur Winnie, ses grands frères Seigneur Diego, de base, le papa Soro fidèle et la maman Soro Chantal.
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0: Son mari Soro, Brandly Patrick, ouais. Il souhaite joyeux anniversaire à qui? À leur sœur, fille, maman, épouse Yamon Zera Curia Esther. Elle fête aujourd'hui son anniversaire de naissance, Radio de Keluka, joyeux anniversaire. Les Nevers en pensent tous les jours à vous, donc ne vous en faites pas. Et si vous nous écoutez à présent, dites-vous que vous êtes à l'honneur sur Radio de Keluka. Vous fêtez votre anniversaire. Vous n'avez pas la possibilité de nous apporter les sous à bord de loin ou de près. On vous souhaite joyeuses fêtes.
1: Idéal. 13h41
0: dans la famille Ndoma Bendo. On vous souhaite joyeux anniversaire. Présence signalée.
2: Le président Dida Sabon.
0: La bande musique toujours. Bah, cette fois-ci, nous retrouvons qui? Jimmy Mawabego. Dans son album Yale. Le titre, c'est Mon Ex.
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0: À l'occasion de son anniversaire, nous avons la famille Dolé, Guérémati. Ils sont tous à Bangui, son papa Dolé. Bienvenue, la maman Guérémati, Wanyu. Wanyu, Erika.
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0: Sa mamie Nina, Martin, Bois. On a qui encore Isabé Rémi. Ils souhaitent joyeux anniversaire à leur bébé, à leur enfant, Divincia, Eden, Jad, Dolé. Que le Dieu Tout-Puissant te protège.
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0: que tu grandisses en sagesse et intelligence. Joyeux anniversaire, bébé. Vincia Eden Diad.

0: belle famille Grezando. Le Pingaragba, on a la famille Bérémati. Côté de kilomètre 5, Bérémati, Erika.
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0: On a Immaculé, on a Ashley, ses frères et sœurs. Sœur Marine Bérémati, Eric. Ils souhaitent joyeux anniversaire à leur sœur, maman Stéphanie Grezando. Souffle sur une bougie aujourd'hui. Que Dieu lui protège. Joyeux anniversaire.
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0: Jerry 12 ans.

0: Ambageti kilomètre 5 au ciel, Emma d'Afonon, on déquille le Kaibara, la Mingi Mingi. 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
0: Nous continuons toujours notre bonhomme de cheval dans la lecture de vos vœux d'anniversaire. La famille Wabangi, la famille Malekatia, la famille Serenam, les enfants Myriam, Prudent, Diana, Kertus, Devestia, Jairus, Divine Medji, Dylan, Mamadou Précieuse, on a Ibrahim Amina, Nadjoum, Terencia, ses frères et sœurs Chance, Enora, on a Mourez, les voisins, voisines, tous au quartier Bansvi. Souhaite un heureux anniversaire à qui, à leur maman, grande sœur, Nelly Prudence, Malekatia. Souffle une bougie de plus aujourd'hui que le bon Dieu lui accorde une longue vie. Les anniversaires Nelly Prudence, Malekatia. Non, c'est pas encore terminé, on a encore un souhait sous les yeux. En attendant la suite des programmes. À l'occasion de son anniversaire, la famille Dissot, son papa Patrice. Sa maman Florence, les enfants Maxime, Carole, Ornella, Passion, Loïc, Ronel, Sauvé, ses amis fidèles. Il a bien précisé, hein, ses amis fidèles. Il souhaite joyeux anniversaire à qui? À leur frère Saint-Amour Disso. Il y a un an de plus aujourd'hui. De bonnes choses pour la suite. Tu l'as que Jean Prestian Maya Kagonga. Terenzoni Matanga tu Dungona la Océane. Les connaisseurs l'appellent comme ça. Les proches. Voilà, merci beaucoup à Demi Mawa Bego pour son titre. Mon ex sur Radio Ndekeluka c'est par contre terminé, on fait appel à qui? On nous a pas piqué à donner à des Zawa d'Aketer. En attendant.

Eric Ogudi Barala aussi. Ericsson le Zulu. Salut aussi la famille Gabois. On écoute à vous.

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0: 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Est-ce que ça va? Ou bien ça ne va pas encore? 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

Gilles Vivien Folo. Il va râler au cinéma en fond dans des kilouka. Baby. La version remix de ce titre.

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Ibarra chef de détachement, Betty Bomb, Namango d'Afondon, on déquille au Kagounouf Edmond. Il tenait grand zoni, l'inga aussi, Nalanando d'Afondon, on déquille au encore quelques minutes. Il va être 16h à Bangui, 16h du côté de Birao. Même heure en délai, vous écoutez Radio Ndekeluka. Vous allez suivre les points d'actualité. Tout est fin prêt pour vous mettre à l'aise sur Radio Ndekeluka et donc ne vous en faites pas.

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On joue pour l'histoire, un été, une page, un trophée dans le nord. Nouvelle génération. Cristallo dans ce titre imbattable.

0: Bel après-midi à toutes et à tous les catopsiens, qu'il est 14h, nous allons suivre le point d'actualité, ça va être avec Hamid Tidjani. Hamid, bel après-midi.
1: Bel après-midi. Toutes nos excuses. Bel après-midi, Jefferson Romier des Igaraba. Bel après-midi à tous. Les habitants de Yaluki dans l'Ombela Poku s'inquiètent de la recrudescence des braquages ces derniers temps dans la ville. En l'espace d'une semaine, deux cas ont été signalés dans la localité. Face à cette situation, ils appellent les autorités à réagir rapidement afin de renforcer la sécurité. Entre-temps, ici à Bangui, les habitants du quartier Ngola Abattoir dans la commune de Begwa ont été sensibilisés avant-hier sur les conséquences des violences basées sur le genre, ainsi qu'aux dangers liés à la coupe illégale de bois. Cette activité a été initiée par l'Organisation du peuple pour la protection des droits de l'homme et de l'environnement en Centrafrique. Hors de nos frontières, au moins 13 civils ont été tués et tout un village incendié lors d'une attaque des ADF dans l'est de la RDC. L'attaque a eu lieu dans la nuit de vendredi à samedi, selon l'Organisation de défense des droits humains Protection Plus. Football, la phase retour de la Super League démarre cet après-midi au stade municipal de Bombari. Un seul match est au programme. À 15h, Olympique Réal de Bombari affronte AS Tempête Mokaf de Bangui. 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

mon grand frère. Ah, Giga Service. Établissement groupe Brenda, destiné à chez Roberto Carlos.

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Les souscriptions peuvent être effectuées auprès des banques et établissements financiers de la CEMAC agréés en qualité de spécialiste en valeur du Trésor SVT par le ministère des Finances et du Budget de la République centrafricaine. 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Ecobank Cameroun, Ecobank Centrafrique, BGF Bank, BPMC, UBA Cameroun, on a UBC Cameroun, CC Bank Cameroun, Afriland First Bank au Cameroun, Société Générale Cameroun et BISEC Cameroun. Les personnes physiques ou morales souhaitant souscrire à ces titres ou céder les obligations concernées par l'opération de rachat sont invitées à prendre attache avec l'un des établissements ci-dessus. Signé le directeur général du Trésor et de la comptabilité publique, Serge Horacio Mokomsi. 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Maternelle, moyenne et grande section, fondamentale 1 du COSEM 2, fondamentale 2 de la 6e en terminale avec les séries A, B et S, c'est-à-dire CD. 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Les dossiers à fournir sont les suivants. Une demande manuscrite adressée au président fondateur, une lettre de motivation, les copies des diplômes, un curriculum vitae. Les dossiers seront déposés au secrétariat du dit complexe situé en face du bureau de la poste et télécommunication au PK 22 route de Damara de 8h à 12h. La date limite de réception des dossiers fixée pour le samedi 8 août, c'est-à-dire depuis hier à 12h. Toute personne à l'écoute du présent communiqué priait d'en faire part aux personnes intéressées. 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

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La société Gilmar a le plaisir d'informer le public bonguissois qu'en vue du renouvellement d'une partie de son parc de véhicules de location, elle organise une grande vente d'opportunités. 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Sont mis en vente les véhicules et équipements suivants. 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Le comité d'organisation de la cérémonie officielle d'hommage à titre posthume en mémoire du regretté frère Abakar Pico, ancien préfet de la Lobeye, secrétaire général et porte-parole du collectif des ressortissants du Mbomou, décédé le 2 août à Bangui des suites d'une courte maladie, informe l'opinion nationale ainsi que l'ensemble des parents, amis et connaissances du défunt que la cérémonie officielle d'hommage est désormais fixée au mardi 11 à partir de 8h30, rond-point Oubangui, cité des 92 logements. À cet effet, le comité invite tous les ressortissants du Mbomou, les militants et sympathisants des partis politiques, ainsi que toutes les personnes qui ont connu ou côtoyé le regretté Abakar Pico à prendre part massivement à cette cérémonie. Le comité porte également à la connaissance du public qu'un livre de condoléances est ouvert
depuis le 6 août et reste disponible à la résidence du défunt, située au quartier Kbeten à proximité du bar Ubongi, où chacun est invité à venir témoigner sa compassion et laisser un message de soutien à la famille. Le comité d'organisation prie toute personne ayant pris connaissance du présent communiqué d'en faire large diffusion. Au cas où, si vous voulez plus d'informations, appelez le numéro 74 31 21 61. 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À la suite, Tissou, Eriti, Amolingeti, Anadama, par une petite, moyenne, dans la grande section. D'abord, il y a la sauciba. Mandangona, la yanga, tu mouzou, en greka, aké. Dans l'amba, il y a fondamental 1, à l'onde de la CM, il y a Sina CM2, lycée, il y a 6e, il y a Sina Terminal, série A, B, C, il y a la D.

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Vous écoutez Radio de Kelou quand vous saluez. La météo a tenu un goût n'yangba encore dans l'étine d'Ozouvan qui sera hangé. Au moins 75%. Il va y avoir développement d'orage, quelques averses. Ambinando, Ringunza, Panampika, Fadawa.

côté de RDSS et vous écoutez Radio Ndekeluka. Depuis Kinshasa, on vous salue. Comment là-bas? On va essayer d'aller faire un petit tour là. Du côté de Togo, on va voir ce que ça va donner. À toute la colonie togolaise ici en Centrafrique, on vous dédie ce titre.

Timbagiti, Nigeria, sur 5 et Nakodro Tigi Barala, ceux de Bénin, on vous salue aussi. Les Ivoiriens, est-ce que vous êtes là? Les Burkinabés, on pense également à vous. Hein. Solidarité oblige.

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2: Bonne journée dominicale à toutes et à tous, il est 15h, nous suivons le point d'actualité, une présentation de Amitié Djani. Hamid, bel après-midi.
3: Bel après-midi, Jefferson Romuald des Igaraba, bel après-midi à tous. À Alindao, dans la Basse-Coteau, les habitants déplorent la mauvaise qualité du carburant vendu ces derniers temps dans la localité. En cause, l'absence d'une station-service dans la ville. Par contre, la population du village Bosimba, situé à 32 km de la ville de Mbaiki, dans la commune de Mbata, peine à s'approvisionner en eau potable. Les habitants s'alimentent beaucoup plus en eau qui jaillit sous les arbres en pleine forêt. À l'international, l'Afrique du Sud commémore ce 9 août les 70 ans de la marche des femmes de Pretoria. En 1956, plus de 20 000 Sud-Africaines s'étaient rassemblées devant le siège du gouvernement pour protester contre les lois de l'apartheid. Aujourd'hui, le mois d'août est officiellement reconnu comme le mois des femmes dans le pays. Football, la phase retour de la Super League démarre cet après-midi au stade municipal de Bombari. Un seul match est au programme. Dans quelques minutes, Olympique Real de Bombari affronte Ice Tempête Mokaf de Bongi. 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

15h06 dans le studio A de Radio Ndekiloka, 15h06 du côté de terrain municipal. Depuis Bombari, vous écoutez Radio Ndekiloka dans la Waka, on vous salue. Restez à l'écoute dans quelques instants. Nous allons rentrer en contact avec notre envoyé spécial depuis Bambari pour vous faire découvrir tout ce qui se passe de ce côté là-bas. Le titre, c'est ce que je préfère.

0: Ben voilà, comme annoncé tout à l'heure, il est maintenant 15h08 sur Radio Nekiluka. C'est l'heure de suivre l'émission Beafrica Sport avec Nathan de Saint-Stéphane Ngombe. Nathan, bonjour. Il va être question de quoi cet après-midi?
1: Eh bien, bonjour à vous, Jefferson Zegaraba. La phase retour de la Super League démarre ce jour à Bombari. Coup d'envoi de ces deuxième parties va être donné par l'Olympique Réel de Bombari et l'Estompette Mokaf de Bangui. Nous allons faire vivre la rencontre aux amoureux du football en direct sur Radio Nekiluka dans cette émission Beafrica Sport.
0: Bonne tranche.
1: Merci à vous, Jefferson. Bonjour à toutes et à tous et bienvenue dans votre émission sportive. Place aujourd'hui à la 12e journée de la Super League, une journée qui marque également le début de la phase retour. Pour les 12 clubs engagés, les choses sérieuses commencent véritablement. Après 11 journées de compétition, chacun reconnaît, ou bien chacun connaît déjà désormais ses forces, ses faiblesses et surtout ses ambitions. La course au titre va-t-elle encore être ouverte? Qui peut réellement prétendre au sacre? Quels clubs vont devoir se battre pour le milieu du tableau et surtout qui saura tirer les leçons de cette première partie de saison pour revenir plus fort la saison prochaine. Cette phase retour s'annonce donc décisive, 12 journées pour confirmer, remonter au classement ou au contraire sauver l'honneur. Alors quel visage cette deuxième partie de la Super League va-t-elle nous montrer? On va commencer à le savoir dès aujourd'hui avec cette rencontre de la deuxième journée. C'est parti pour la Super League. Beafrica Sport, alors nous venons de l'indiquer au début de cette émission, nous allons vous faire vivre la première rencontre de la phase de retour, c'est-à-dire la 12e journée de cette compétition semi-professionnelle, de cette première, la première édition bien évidemment. Alors nous avons notre reporter, notre envoyé spécial du coup depuis le stade municipal de Bombari, Théonès Pouneka, qui est en ligne avec nous pour nous faire vivre cette rencontre entre l'Olympique Réel de Bombari et l'Estompette Mokaf. Théonès Topounika, bonjour à vous depuis Bombari.
2: Bonjour Nathan de Saint-Stéphane Ngombe, bonjour à tous les auditeurs de Radio Nekiluka.
1: Alors ça se passe comment là-bas, la météo, est-ce parce qu'il a légèrement plu ici à Bangui? Comment ça se passe d'abord, parce que la météo d'abord aussi entre en ligne de compte en ce qui concerne un match de football, ça se passe comment?
2: Alors pour le moment, le ciel est tellement calme, le ciel est relativement calme, je voulais dire. Et donc, ce qui fait en sorte que le match a déjà démarré entre les deux formations qui sont là sur le terrain du stade municipal de Bombari. Alors, c'est presque Estompette Mokaf qui mène la danse, mais attention à l'Olympique Réal qui crée toujours des surprises à chaque occasion, qui va toujours au bout de ses actions. Comme on est en train de dire, c'est Olympique Réal de Bombari, tout le public est là pour soutenir cette équipe de la ville de Bombari. Nous vous rappelons que c'est Angel qui s'oppose le deuxième au classement et l'avant-dernier du classement, c'est-à-dire le bas du tableau et le haut du tableau. Alors donc c'est ça, cette rencontre qui oppose les deux formations, et nous sommes précisément à la 14e minute de cette rencontre entre ces deux équipes ici sur le stade municipal de Bombari, Nathan de Stéphane Ngombe.
1: Alors, avant le match déjà, les dirigeants, les joueurs du Estompette, je dirais dit Olympique Réel de Bombari, ils étaient motivés. Vous nous avez fait vivre ça tout à l'heure. Avant le match, ils se disent c'est leur premier match dans leur ville, ils vont pas quand même décevoir leurs supporters, ils vont tout faire pour remporter cette première rencontre qui se joue à domicile. Est-ce que ils sont déjà en train de le montrer sur la pelouse?
2: Alors sur la pelouse, il y a quelques occasions qui montrent aussi que l'Olympique Réal de Bombari a de l'envie d'aller loin dans cette rencontre. Mais pour être honnête, c'est le club Estompette Mokaf qui domine la partie de cette rencontre, les 15 premières périodes, même s'il y a de très bonnes occasions qui sont bien des opportunités du côté de l'équipe Olympique Réal de Bombari. Mais l'Estompette Mokaf est très très supérieur à cette équipe de Bombari. qui tient toujours le coup pour le moment à domicile Nathan de Stéphane Ngombé. Si vous nous le permettez, on va revenir ici pour faire suivre ou bien vivre ce match en live au peuple centrafricain, ceux qui nous suivent depuis Bangui, Bambari et tous ceux qui nous suivent sur le territoire centrafricain ainsi qu'à l'extérieur de la République centrafricaine.
1: Alors, nous tendons nos oreilles là-bas de votre côté pour nous faire vivre tout ce qui se passe là-bas du côté du stade municipal de Bambari, Théoneste Pounika.
2: Merci à vous Nathan. Et voilà, pour revenir ici sur le terrain du stade municipal de Bambari, du côté de l'Est en fait, Mokate, il n'y a vraiment quasiment pas de changement pour les Antons et Saturnin Garsoma dans les cases Toler Kaya, Fourdo Miamba, Funangi Mali Junior Salmier, Jikuna Baiti Mbaigoto, Londri Pelimbiange, Zumara, Drik Me et Kaleb Baka. Donc ça veut dire que c'est totalement cette équipe de l'Est en fait, Mokate, qui n'est pas aussi changée. Et donc, pour l'équipe olympique Real de Bambari, nous avons Diofera Ndego dans le but, Djokaev Bandele au numéro 6, Toulon Indigo, Arthur Wanga Yelize Ndarabale, Dimi Nambozuina, Johnny Lakara, grâce à Dieu, Kozonye, Taylor Ndipelego, Jacob Kando et Danilo Mongumba, voilà, Danilo Mongumba. Ce sont les 11 entrants de cette équipe de Olympique Real de Bambari. Et pour le moment, c'est une pause. Est-ce que c'est la pause fraîcheur? On ne sait pas encore, mais il y a une pause et que les joueurs se retrouvent au milieu du terrain. Et on a vu Fourdo Miamba qui est parti discuter avec son entraîneur pour voir quels sont les dispositifs à prendre. Mais pour vous rappeler à tous ceux qui nous suivent ici, c'est l'ouverture, c'est le début de la phase retour de ce championnat semi-professionnel de la République centrafricaine. Et pour le moment, le score est de 0 but partout. Les deux équipes sont à 0-0, même s'il y a une légère avance du côté de l'équipe AS Tempête Mokave de Bangui. Et la pause était due au gardien de l'équipe olympique réelle de Bambari, Diofera Ndego, qui a eu une petite malaise. Et donc, il est rapidement soigné. Donc pour le moment, le match peut reprendre tranquillement son cours et ça sera une remise en jeu. Puisque c'était l'arbitre Laetitia qui va... C'est, nous vous rappelons qu'il y a deux arbitres qui sont des femmes, donc trois arbitres, c'est le quatrième arbitre qui est un homme. Et donc, Miamba et Fourdo qui donne à l'intérieur en profondeur, qui cherche le numéro 5 d'Eric May qui n'a pas pu obtenir cette balle. Et donc, bien défendu du côté de l'Olympique Real de Bambari, ça sera un corner, le premier corner de la partie de cette rencontre qui va être exécuté. Toujours par Derrick May, si je ne me trompe pas. On a de la peine à regarder son numéro. Donc c'est Eddy Mbaigoto qui va exécuter ce corner. Ça sera un droitier sur le corner. Peut-être que ça sera un corner entrant. Le corner du côté droit sera entrant sur le pied droit du tireur. Et l'arbitre est en train de mettre les données des consignes fermes pour faire très très attention. Et le match démarre calmement. C'est pas encore chaud. Mais nous vous rappelons que beaucoup de spectateurs ont à la moyenne plus de 1000 spectateurs que nous avons ici dans le stade municipal de Bambari, plus de 1000 personnes. Il y a d'autres qui sont assis sur la clôture en haut pour regarder cette rencontre. Mais autour du terrain, on voit beaucoup de personnes qui sont là pour soutenir le club de la ville de Bambari qui a connu un parcours assez difficile, extrêmement difficile lors de ce championnat semi-professionnel de la République centrafricaine, mais il faut relever qu'il y a du talent parmi ces jeunes qui sont là. C'est aussi une première en République centrafricaine, mais aussi donner l'opportunité à ces jeunes de s'exprimer, de montrer de quoi ils sont capables. Le corner est rentrant, attention, bien capté par le gardien, Diofera Ndego qui capte sa balle tranquillement de temps et qui donne rapidement pour son latéral qui essaie de gagner du terrain très très rapidement, qui va dans le coin face à Miamba, il efface Miamba, il lui encore, il donne très rapidement pour son numéro 24, bien défendu par le numéro 14, Kaleb Baka. C'est pas encore fini. Attention, les Vernants toujours dans la surface de réparation qui réclament une faute de main qui n'est pas encore sifflée, bien défendue. Et les Rouges Noirs qui essaient de sortir pour Zoumara. Zoumara du côté gauche. Zoumara qui cherche à entrer par la vitesse, bien stoppé. Et quand il est stoppé, vous écoutez cette clameur de la public pour dire que c'est l'équipe, c'est un très jeune, très très jeune. Le garçon est bien combatif. Toulon Indigo qui met Zoumara en difficulté. C'est toujours Toulon dans la bataille. Zoumara dans la deuxième partie du terrain, toujours dans le camp adverse, dans le camp de, avec le numéro 17, Dimi Nomozuina. Très bien, ils sont en train de jouer en deux touches. Ce sont les Verts qui sont en train aussi de, d'imposer leur rythme de jeu. Pélémi Landry au milieu du terrain. Pélémi qui contrôle, qui essaie de mettre le tempo dans ce jeu, dans cette rencontre qui oppose les deux formations ici, qui donne pour Junior Salmé. Salmé pour Pélémi. Pélémi qui cherche le numéro 17, Fonon Guimalé. Au milieu du terrain, bien joué par, très très bien maîtrisé. Une balle maîtrisée par Eddie Maigoto au milieu du terrain. Mais les Verts noirs sont redevenus avec Djorkaeff Ngbandalé. Et ça sera finalement une touche en faveur de l'équipe olympique Real de Bamari qui en quelques minutes, une, deux, trois minutes, essaie de prendre le contrôle de cette partie de la balle et qui met le public d'accord dans cette rencontre que posent les deux équipes ici. Toujours dans le camp adverse, les rouges noirs avec Maigoto. Maigoto qui ne peut pas contrôler sa balle et bien défendu par les verts noirs de Bamari. Les verts noirs de Bamari qui essaient d'entrer malheureusement stoppé avec André Pélémi au milieu du terrain. C'est très très difficile. Trop d'intensité, trop d'engagement du côté de Hergé Pounaba qui risque de décoper d'un carton jaune. Ça sera un coup de pied arrêté qui sera exécuté par Djorkaeff Ngbandalé. Djorkaeff qui donne, qui trouve finalement personne, qui finit dans les pieds des rouges noirs. Avec Fourdomiamaï qui cherche Zoumara en profondeur. Zoumara qui n'a pas pu toujours mettre le pied sur la balle. C'est très difficile pour Zoumara qui joue rapidement cette touche pour son numéro 17, Fonon Guimalé. Guimalé pour Baigoto. Baigoto qui cherche une possibilité qui donne à l'extérieur du pied, bien défendu par le défenseur de Olympique Real de Bamari. Le numéro 28, Jacob Kando, qui essaie de mettre son corps en opposition pour dévier cette balle en corner. Et ça sera encore le deuxième corner qui va être exécuté. Un corner rentrant du côté droit, exécuté par le numéro 13 de l'Estompette Mokaf, Eddie Maigoto. Eddie Maigoto qui demande à Fonon Guimalé d'aller dans la surface et qu'il va jouer directement, pas en deux temps. Bien exécuté par corner rentrant, bien défendu par Toulon Indigo. La bataille est toujours des deux côtés avec le capitaine de l'équipe de Olympique Real de Bamari, Taylor Indy Pelego. Derek May rattrapé par Djorkaeff Ngbandalé. Ça sera une touche en faveur d'Olympique Real de Bamari. 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

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A qui a eu tout ça qui comptait dans tout ça, détail, et il y a des détails qui sont très très importants. A qui est-ce que ta faute, le niveau, voilà que ça a faute, le moment, voilà que ça a faute, faute, voilà que ça a faute, voilà que ça a fait. Voilà. 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Na côté gauche, peut-être le qui est environ à 60% si réussir. Mais aussi Tungana, Loïs Toner Kaya, ton tête et la croisée. A qui a expérimenté sa limite en Afrique, Loïs Toner Kaya. 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

créer un gars, c'est un peu de temps. Les motins, ils ont encore des bons gumbaya, grâce à Dieu, Kozoï. 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Zoumara, ça, qui est un autre niveau. Zoumara, qui est un peu de temps, c'est un petit peu de bon gumbaya, qu'on a reçu Caleb Bakla. 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
2: 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touches, pour de Miambaye. 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attention attention et ça c'est merde sans l'être la réduction du score ici au stade municipal de Bombari Daniel Mwamba qui avait peut-être le but au bout de son pied il allait réduire le score malheureusement pour lui il n'a pas pu mettre cette balle dans le but adverse. Et donc, son tir n'a pas été cadré. Et c'était une occasion en or, une occasion perdue. Si l'équipe olympique réelle de Bombari sort sur cette réduction de score, je pense qu'ils peuvent toutefois revenir ici lors de la seconde période avec un autre état d'esprit. Et tout est une question de détails, comme je l'avais si bien annoncé dès le début de cette rencontre entre les deux équipes. L'Olympique, l'estompette Mokab ne brille pas assez, mais l'estompette Mokab est en train de mettre de l'ingrédient, les détails, de son expérience en jeu pour remporter tranquillement cette première partie de la rencontre ici au stade municipal de Bombari. Ça sera une longue balle en profondeur qui va être captée par le gardien Dieu Ferranego, qui cherche Mongumba Danilo. Qui ne va pas finalement le trouver, mais Mongumba Danilo qui revient pour prendre cette balle avec son numéro 9. Attention, la balle n'a pas été bien donnée. Cette combinaison n'a pas finalement marché. Londres Pelembi au milieu du terrain, qui donne pour le historien Kaya. Pelembi qui cherche un partenaire qui s'appuie finalement sur Onzoumara en profondeur. Onzoumara avec sa vitesse qui rattrape finalement cette balle, qui n'est pas encore sortie, qui va peut-être bénéficier de rien, mais bien défendu par le défenseur de Olympique Real de Bombari. Bien donné qui n'atteint pas finalement Taylor qui cherche Danilo Mongumba. Et ça sera pour Salmé Junior. Junior Salmé du côté droit qui temporise au milieu de terrain, qui donne en arrière pour Fourdo Miambaye. Miambaye qui donne pour le numéro 13, Maïkoto Iti. Iti pour Salmé. Salmé qui cherche RJ Pounaba en profondeur. Et ça sera un passage en force pour les attaquants de l'Estompede Mokaf, et c'est toujours l'inévitable Onzoumara qui est parti chercher cette balle entre les mains de Dieu Ferrandego, que l'arbitre Laetitia Kenga siffle une faute en faveur du gardien d'Olympique Real de Bombari. Nous sommes peut-être à moins de 2 minutes de la fin, et ça, c'est le temps additionnel. 2 minutes de temps additionnel pour cette rencontre, pour cette première partie de la rencontre opposant Olympique Real de Bon-Marie à l'AS Tempête Mokaf de Bangui. Et c'est toujours l'AS Tempête Mokaf Anzoumara qui met la pression, qui continue à presser les défenseurs des Verts Noirs de Bon-Marie. Mais finalement, ils vont bénéficier d'un coup franc qui va leur permettre de souffler un peu, de prendre un peu de temps. Et ça, ce sont des erreurs que commettent souvent les joueurs de l'équipe qui sont menés. Et on est en train de voir les joueurs d'Olympique Real de Bon-Marie qui se disent peut-être que nous sommes proches de la fin. On va se calmer et puis on va finir tranquillement notre match et revenir à la seconde période pour voir ce qu'on a à faire. Et donc, plus d'intensité, plus d'engagement dans la rencontre. Et c'est l'Estampede Mokaf qui essaie de mettre un peu de rythme dans cette partie de fin de la première partie. Olympique Real de Bon-Marie avec le numéro 9, Konzoyi. Konzoyi qui perd finalement cette balle. Trop de perte de balle de son côté, du côté du numéro 14. Et les gardes de Olympique Real de Bon-Marie sont revenus avec le numéro 17 qui reprend cette balle, Namozuina, qui continue à mettre le pressing au milieu du terrain. Konzoyi qui donne en profondeur, qui ne trouve pas Danilo. C'est pas encore parti, c'est toujours avec Samé Junior à la défense, sur la ligne de défense des Rouges Noirs. Attention, Anzoumara qui change encore de côté, qui quitte du côté gauche pour partir du côté droit. Anzoumara. Attention, si cette balle tombe et qu'il va pas inquiéter le gardien de but. Être à mentir de Edimba Igoto, qui n'inquiète pas. Dieu fera Dego, rappelant que ce gardien est aussi bon, il faut le souligner. Il est aussi calme. N'eût été ce penalty qu'il est même allé chercher. Ce gardien est calme. Il a arrêté beaucoup de tirs cadrés. C'est pas encore fini! C'est ce qu'on disait! Et c'est le troisième but qui vient d'être inscrit par le numéro 9, le capitaine Loïs Tonerkaya, qui s'y est doublé à la première partie de cette rencontre. Et comme je le disais tantôt, dans ce genre de rencontre, on ne doit pas perdre son sang-froid. Attention! Le but est refusé finalement. Le but est finalement c'est refusé. Il n'y a pas de taking, il n'y a pas de VAR. Mais le but est finalement refusé. On a signalé Luis Tonerkaya en position de hors-jeu. Et donc ça reste 2-0. Mais après, ce but donne aussi l'état d'esprit des clubs de notre pays qui font toujours des erreurs. Qui font toujours des erreurs quand c'est la fin d'une partie ou bien c'est la fin de rencontre, qui ne sont plus concentrés, qui baissent en concentration et du coup, ça laisse des failles. Et donc, ça sera une remise en touche, ça sera une touche pour l'équipe Olympique Real de Bon-Marie qui se disait peut-être que il a fallu que cette première partie, qu'on en finisse avec cette première partie et qu'on parte à la pause pour se reposer, pour voir ce qu'on doit faire. Landry Pelemi pour Maigoto. Bien récupéré par Taylor. Taylor toujours à la partie. Et c'est... Oh là là là là là là. Cette frappe complètement écrasée. Complètement écrasée du numéro 17 d'Olympique Real de Bon-Marie, Timi Namozuina, qui pouvait faire quelque chose. Et il était bien positionné. Mais il faut le rappeler, il faut le souligner que la pelouse, ce terrain de l'équipe du stade municipal de Bon-Marie n'est pas aussi couvert de pelouse. Et ça... C'est le moment aussi de rappeler que les questions d'infrastructure jouent un rôle très important pour le développement du football en République centrafricaine. Le terrain est à moitié terre battue, presque terre battue, et ça ne favorise pas aussi la circulation de la balle, ça ne favorise pas le jeu pour ces joueurs. Et ça, c'est ce qu'il faut... Toujours rappeler, les infrastructures jouent un rôle très très important dans le développement du sport en République centrafricaine. Et donc, pour ces stades des villes de province de la RCA, c'est difficile. C'est pas difficile d'ailleurs, il n'y a pas un stade qui est aux normes voulues, peut-être catégorie 1 des stades, qui a peut-être une pelouse synthétique et on n'a pas et on n'en trouve pas. Danilo qui essaie de presser les défenseurs de l'Est en fait, Mokaf. Pelimbi qui contrôle, qui met son corps en opposition pour contrôler cette balle et qui essaie de mettre un peu de tempo qui donne pour le numéro 5, Derrick May. Derrick May pour RG Pounaba. Junior Salmé. Salmé pour... Non, il sera en position de hors-jeu si on tue. On ne se trompe pas, Pelémi. Pelémi est parti très vite, mais peut-être que l'arbitre qui est proche et qui est responsable et maître de cette décision a vu que Pelémi n'est pas en position de hors-jeu, mais attention, et la balle jouée par Pelémi n'a rien donné. Et les deux minutes sont aussi longues. Et quand on parle de ces deux minutes, et c'est la fin de la première partie, ici, au stade municipal de Bon-Marie, Olympique Crayal de Bon-Marie, 0, Estompet Mokaf 2, Nathan de Saint-Stéphane, Ngombi.
1: Merci à vous, Tenez Oponeka, depuis le stade municipal de Bon-Marie. Vous nous avez fait vivre cette rencontre comme si on était à côté de vous. On a eu l'image de cette rencontre. Elle est vraiment chaude. Ça part de dans tous les sens. Même si Estompet Mokaf a montré hein, vraiment sa force, a montré sa détermination-là, que bien évidemment, ce club est supérieur à l'Olympique Crayal de Bon-Marie. Mais c'est juste la première partie. Un match de football se joue en deux parties. On va voir ce qui va se passer lors de la deuxième période. Alors, nous allons reprendre l'antenne ici sur le plateau Ado Radio Ndeki Luka. Pendant ce temps, Ernest Punika, vous allez souffler un peu du côté de Bon-Marie avant de reprendre cette deuxième partie.

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Vous avez suivi avec nous la première partie de la rencontre qui oppose l'Olympique Real de Bombari avec la tempête Mokaf de Bangui dans le cadre de la première édition de la Super League de la Fédération Centrafricaine de Foot. Voilà, on va souffler avec de la musique en attendant 16h. Vous retrouvez Ami de Tidjani qui sera là pour nous donner les brèves informations en attendant le retour sur le plateau de Nathan de Saint-Stéphane Ngoumbé. Et pour notre envoyé spécial du côté de Bombari, Denis Topounika, pour la seconde partie de cette rencontre. Contentieux, c'est le titre que nous écoutons actuellement avec l'extra musica de Roga Roga.

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5: Il est pile 16h dans le studio A, nous retrouvons encore Amiti Djani pour le point d'actualité. Bonjour Hamid.
6: Bonjour Jefferson Romer de Digaraba. Bonne soirée, bonsoir à tous. Le commerce et le ministère du commerce entend garantir à la population un environnement commercial sain. C'est dans cette optique qu'il a mis en place une brigade mobile chargée de lutter contre les fraudes et de veiller au respect des prix des produits sur les marchés. Cependant, à Nola dans la Sangambaïri, le poisson frais inonde ces derniers temps les marchés de la ville. Mais la hausse des prix empêche les ménages à faible revenu d'en profiter. Au Bénin, la 17e édition du Forum social mondial s'est achevée hier à Cotonou. Pendant 3 jours, les participants venus d'une centaine de pays se sont réunis pour échanger autour de plusieurs enjeux majeurs, notamment la justice sociale, l'écologie politique, mais aussi les défis liés aux migrations. Football, la phase retour de la Super League démarre cet après-midi au stade municipal de Bombari. Actuellement, à la mi-temps, Ice Tempête Mokaf de Bangui mène Olympique Réal de Bombari 3-0. 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
1: 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Kirana Pekoton, se peindre des beaux, peindre des beaux! Kirana, oh là là! Et c'est le double inscrit ici! C'est le double inscrit par le capitaine de l'équipe, Loïs Tonakaya, dans le plein cafouage, plein cafouage de Ferrandego, qui a refusé que cette balle entre dans sa cage malheureusement. Il a été cédé, laissé par la défenseur, qui a permis à Loïs Tonakaya de venir mettre cette balle au fond du filet, bout portant. Et c'est le quatrième but inscrit ici, lors de cette rencontre. Les deux deuxièmes buts inscrits à la seconde période. Olympique Real de Bombari 0, à Estompet Mokaf 4, et le match continue. Et comme je l'annonçais tout à l'heure, tantôt, la situation pourrait être compliquée pour cette équipe de Bombari qui joue à domicile. Ça va être extrêmement compliqué, mais il faut donner une note positive à ce gardien de but, ce jeune homme. Ce jeune homme qui se donne, ce taré qui est vraiment décisif et spectaculaire, avec cette très belle parade malheureusement lâchée et laissée par ses défenseurs qui lui ont pas donné cette possibilité de savourer son arrêt. Et c'est Loïs Tonakaya, bien positionné, qui vient assommer le gardien de but, Jeffera Dego, et c'est le quatrième but inscrit ici au cours de cette rencontre. Olympique Real de Bombari 0. Estompet Mokaf 4, et le match va reprendre avec ce double changement du côté d'Olympique Real de Bombari, du côté de l'Estompet Mokaf, je voulais dire, Landry Pelembi, qui va céder sa place à Amos Padou. Également, Eddy Baïgoto, qui cédera sa place à qui? Qui cède sa place Amos Padou qui rentre. C'est l'entrée en jeu de deux jeunes joueurs de cette équipe. De l'Estompette Mokaf qui contrôle la partie de cette rencontre. Peut-être que cette rencontre est extrêmement difficile aujourd'hui à Bambari. L'Olympique Real qui est devant son public, qui joue à domicile, mais qui n'a pas pu tenir cette armada offensive d'Olympique Real de l'Estompette Mokaf. Et c'est l'Estompette Mokaf qui dicte pour le moment la loi. Et attention à Loïs Tonakaya pour un triplé, qui pourrait peut-être mettre un triplé bien défendu.
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Alors, 4-0 pour l'AS Saint-Pierre Mokaf en face de l'Olympique Réal de Bombari. On se pose la question, c'est l'Olympique Réal de Bombari qui montre des défaillances ou bien c'est l'AS Saint-Pierre Mokaf de Bangui qui est plus fort. On va voir ça à la fin de cette rencontre. Est-ce que le score va rester là, va en rester là à 4-0 ou bien il y aura, je dirais, un bensan, si je n'abuse pas, du côté du stade municipal de Bombari, mais 4-0 actuellement pour l'AS Saint-Pierre Mokaf. Alors, chers auditeurs et auditrices de Radio Ndekeluka, restez accrochés. Théonès Ponika sera tout de suite au bout du fil pour nous faire vivre la rencontre qui se déroule actuellement du côté de cette municipale de Bombari.

et en son en valeur, qui met ses talents en valeur. Et donc, du coup, c'est eux qui contrôlent la rencontre. Et du coup, c'est extrêmement compliqué pour cette équipe. Et donc, alors qu'il y a une position, il y a eu une position, un positionnement de hors-jeu signalé sur Cyrus Yamindi. Cyrus Yamindi. Et donc, le match se poursuit, mais très calmement. Très calmement, parce qu'on voit que les choses deviennent très très difficiles pour les hommes de Mathurin Lakara. Et c'est toujours Olympique Real de Bombari qui se cherche, mais le milieu de terrain est vraiment absorbé. Attention, Onzoumara avec cette démarcation du côté droit. Onzoumara qui donne cette passe en retrait. Heureusement, c'est bien capté par le gardien Diefera. Diefera qui donne pour son numéro 14, juste Gazayo. Juste Gazayo. Alors qu'une faute est commise sur Espoir Framo. Obed Mukulida qui n'arrive pas, qui ne parvient pas à trouver un partenaire. Finalement récupéré par Hergi Pounaba. Hergi Pounaba qui cherche le numéro 24 de la Estompette Mokaf. Des personnes qui est déjà entrée en jeu. Amos Padou. Longue balle du côté de Olympique Real de Bombaré, toujours récupéré par les joueurs de l'Estompette Mokaf avec Amos Padou. Padou qui donne pour Dimi Boyegoto, qui ne trouve finalement personne. C'est Diefera qui fait une sortie, qui déplace, qui quitte sa ligne pour venir donner cette balle en haut, qui revient pour Satsuna Garsuma, alors que les attaquants de l'Olympique Real de Bomari qui vont sur cette balle récupérée par les joueurs de l'Estompette Mokaf avec Junior Salmé. Salmé pour Hergi Pounaba. Hergi Pounaba qui décroche cette balle pour Amos Padou. Amos Padou pour Zoumara Ange. Zoumara Ange toujours dans la combativité. Attention, Zoumara qui va mettre peut-être en retrait, qui attend. Partenaire bien défendu, toujours bien défendu. Ce gardien de but est extrêmement spectaculaire, même s'il a encaissé 4 buts aujourd'hui, mais il est toujours vigilant. Caleb. Caleb pour son numéro 19, Jephté Yanendi. Jephté qui bénéficie d'une faute. Il fait aller Yanendi Mona Kingba, Asara Siena Kingangula, des messieurs Tantibumbiti. Olympique Real Tibombari. Caleb. Pengon Nebouti Caleb, Aguatina Tibagba Pendakango Legeti, Amolengeti, Estompet Mokaf, Pendragumba Talatonso, Estompet Mokaf, Laurent Aloro, Tenti, Cyrus Yamindi, Solomou Yongon Nebouti Tenti, Louis Toner Kaya, Pendakango Legeti, Awa, Kango Legeti, Bumiti, Olympique Real Tibomari, Yongon Nebouti, c'est Aguapina Mokoti, Jeffera Ndego, Jeffera. Donc, Ondala, défenseur sur le terrain, la bande, voilà, les catéraires, il panne la tête, découragement. Yongon Nimbo, Laurent Alaron, tu connais, c'est pas Batimou Biti. Olympique, Estompet Mokaf, Fanda, Kayoke, Fadi. Jeff Teyanin, dit, c'est que Laurent, tu connais, c'est une des motions, pas ça que t'as pas fait. Pendran Nimbo, ti, Kalem Bukulida. 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Kalebaka, attention, Onzoumara, solo, Onzoumara, Onzoumara, l'un à Dego, Onzoumara, le cas du ballon! Mais ça, c'est quel arrêt de ce gardien, il sort d'où? Ce génie, il sort d'où, ce gardien? Ce génie, il sort d'où? Mais c'est pas possible, on ne peut pas aussi voir des gardiens très, très talentueux comme ça ici. Dans cette rencontre, c'est un génie, Dieu fera Dego. Pour moi, c'est l'homme qu'il faut dans cette rencontre. Ça, c'est un génie, le petit, le gardien.
Cette claquette est vraiment spectaculaire.

0: circulaire, c'est pas encore fini. Toujours avec cette reprise de volée du numéro 21 de l'équipe La Estampette Mokaf. Junior Salmé, qui ne va pas finalement trouver le cadre, qui passe très très largement au-dessus de la barre transversale. Mais faut-il le rappeler, ce gardien, même s'il a encaissé 4 buts, il a fait plusieurs clean sheets dont on peut compter jusqu'à 5-6. Jusqu'à 5-6. Et c'est toujours Olympique Réal de Bombari qui contrôle le match au milieu du terrain. Ballon perdu. Et ça sera une faute commise par le numéro 6, Sergi Pounaba. Et il n'y a pas d'entente, toujours de dispute entre le joueur d'Olympique Réal de Bombari, mais le gardien, mais lui, c'est qui, ce gardien? Lui, ce jeune, il sort d'où? Ce jeune a peut-être besoin d'un encadrement, a peut-être besoin de quelque chose, mais ce ballon qu'il a mis sur la transversale, la puissance et l'intensité qu'a mis Anzoumara dans cette frappe, mais bien dévé du bout des doigts par le jeune Jeffera Diego. Moi, personnellement, le gardien là, ce jeune là m'épate, même si son équipe est en train de prendre un lourd score. Mais lui, il a prouvé, il a su se distinguer avec cette capacité individuelle. Sa capacité individuelle. Et le gardien là est vraiment spectaculaire. De toutes les façons, le match continue. Le match suit son cours ici. 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
1: 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Mesdames et messieurs, c'est la fin de cette rencontre entre les deux formations ici, au stade municipal de Bombari. 4 pour Estompet Mokaf, qui prend ses 3 points, et 0 pour Olympique Real de Bombari. Et c'est la fin de cette rencontre, de cette première, de ce premier match de la phase retour, qui oppose ces deux équipes. Nathan de Saint-Stéphane, Ngombe. Et merci à vous, merci à Radio Nekeluka et merci à tous les auditeurs de Radio Nekeluka. À vous là-bas, nous vous remettons l'antenne.
0: Merci à vous, Tenez Sopunika. Merci pour ce travail remarquable que vous avez fourni depuis Bombari, de nous avoir fait vivre cette rencontre en direct. On s'est senti dans le stade municipal, au stade municipal de Bombari. Merci pour cette déjà premier match qui vient de s'achever 4-0 en faveur de Estompet Mokaf, qui avait en face Olympique Real de Bombari. Alors, merci à vous, chers auditeurs au district de Radio Nekeluka, de rester accroché sur le 100.9 FM pour suivre cette rencontre, c'est-à-dire la première de la phase retour de la Super League. Un autre match va avoir lieu demain. Alors, à nous revoir mercredi prochain pour un autre sujet toujours dans l'émission Bay Africa Sport. Mais cela ne manque pas. Il y a Martinien Woody qui vient de faire son entrée dans le studio A de Radio Nekeluka pour prendre l'antenne. Martinien Woody, bonjour et bienvenue à l'antenne.
2: Merci beaucoup. Bonjour Nathan du C'est Stéphane Ngoube. Bonjour à tout le monde. Je suis là pour la suite des programmes, la troisième tranche, bien sûr, qui va démarrer juste après le flash info de 17h avec Ami Tidjani avant de retrouver Idriss Yahia dans le magazine Écho des Provinces.
0: Merci, Martine Ngoude. Nous vous cédons l'antenne.
2: Merci.

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2: 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Ami, bonsoir.
3: Bonsoir Martine Ode, bonsoir à tous. Les habitants de Yaluki dans l'Ombela Poko se disent préoccupés par la recrudescence des braquages enregistrés ces derniers temps dans la ville. En l'espace d'une semaine, 2 cas ont été signalés dans la localité. Entre-temps, les habitants du village Bosimba, situé à 32 km de la ville de Maiki dans la commune de Mbata, peinent à s'approvisionner en eau potable, faute d'un accès à une source d'eau potable. Ils sont contraints d'épuiser de l'eau dans des sources naturelles qui jaillissent sous les arbres en pleine forêt. Hors de nos frontières, au moins 13 civils ont été tués et tout un village incendié lors d'une attaque des ADF dans l'est de la RDC. L'attaque a eu lieu dans la nuit de vendredi à samedi, selon l'Organisation de défense des droits humains Protection Plus. Basketball, fin aujourd'hui des matchs de la 15e journée du championnat de la Ligue de Bangui chez les hommes au centre Martin Ngoko. Dans moins de 30 minutes, 92 Bantu Club affronte Asopiti. 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
1: Le camé plus toujours du budget fixe à Gadab. Le camé ni sous à Gitona. Sinon, mon partenaire, on peut voter bien à la toile. Gabriel vote 50 000. Mais j'ai souhaité le voir le Iron Tilo, le Pégal, le 5 000 à demi, on l'a 55 000. Mais j'avais calé encore le Hétel, le Iron Tilo, le voilà 60 000. Donc, guérison à la fixe à l'Ouda.
0: Ayat Ornaka, est-ce que du coup, c'est Ayat Ornaka?
1: Bon, il y a tout à Gatona, parce que moi, je suis mort à la soukame de la Grenade. Il y a des différences au Ravela. Donc, moi, je suis à Kifoukouli, soit Bouna Mérique d'apport à. 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
1: 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Là, je vois pas les deux machines pour payer les sacs qu'on a légués.
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0: non là il quoi pays mais
1: ça me dit ça mais ça me dit tu vois mon problème mina fait le problème il faut pas parler de voir mini voilà tu n'as pas parlé à chinois donc je n'ai pas mon salaire quoi si moto aussi je n'ai pas aidé moto salaire bien devant à la gare la bugi kwa ni la kupi permia gala la mko katika mtenda sana pale sio atajiwa na kwa chia
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1: 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Donc moi je suis ici pour payer voilà ici pour quoi côté quoi le gars du vin.
0: Du coup alors ça qui est la
1: paye. Il paye travailler 90 000 par mois.
0: 90 000 c'est chaque mois là.
1: Chaque mois.
0: Et puis alors il tombe la situation ici.
1: Ah mais je pense que vous êtes placé le patron là donc patron nous le dit mais je pense que
0: non. Donc là ce ministre a gagné parce que le ministre aussi c'est lui qui dit quoi. 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

On commence avec la situation à l'hôpital communautaire de Bangui et au centre MSF de Bonga Bonga où les équipes médicales prennent en charge chaque jour de nombreuses victimes d'accidents de moto-taxi. Quelles sont les causes de cette situation? Comment les blessés sont-ils accueillis et qu'est-ce qui a changé depuis notre reportage? Ensuite, direction Nola dans la Sangambaéré, depuis plus d'un mois, le bac installé sur la rivière Mambéré est hors service. Quelles sont les raisons de cette panne? Quelles conséquences pour les habitants? Nous en parlerons avec Firmin Bengi Milao qui suit ce dossier. Et pour finir, place aux réactions des internautes après la lourde défaite de la RCA face à la Côte d'Ivoire à l'Afrobasket féminin U18. Les Fauves se sont inclinés sur le score de 102 à 13. Restez avec nous.

0: Vous l'avez suivi sur notre antenne. Mercredi, nous avons consacré un reportage aux accidents de mototaxi qui continuent de faire des victimes ici à Bangui. Chaque jour, l'hôpital communautaire et le centre MSF de Bonga Bonga accueillent des blessés de la route. Certains garderont des séquelles à vie. Reportage de Ami Tidjani.
1: Des membres fracturés, des corps immobilisés et des vies bouleversées, les accidents de mototaxi sont devenus presque quotidiens à Bangui. Rencontré à l'hôpital communautaire, Inoussa Danjuma raconte l'accident qui l'a conduit sur le lit d'hôpital.
2: Pour moi, il s'agit d'un accident de moto. C'est lorsque je me rendais pour un dépannage au niveau de Bangui FM que l'accident s'est produit. C'était précisément au niveau de l'Enerka, au centre-ville, qu'une moto m'a heurté avant de prendre la fuite. Pour l'instant, mon cas est assez grave. Le docteur m'a demandé de lui verser la somme de 800 000 francs CFA avant de pouvoir procéder au rétablissement de mon pied.
1: Comme lui, Anastasie Mbanga vit toujours avec les conséquences de son accident de moto-taxi.
3: Mon pied est cassé. Regarde la souffrance qu'une vieille mère comme moi endure en ce moment. Même pour trouver de quoi manger, c'est devenu un problème. Le peu d'argent que nous avons, nous le dépensons chaque jour dans les hôpitaux. Et après tout ce qu'ils te font subir, ils ne prennent même pas le temps de s'occuper de toi. C'est ainsi que moi, ta maman, je souffre aujourd'hui dans cet hôpital.
1: Les accidents de la route peuvent aussi mettre fin à une carrière professionnelle. Ancien contrôleur routier affecté à Bombari, Amat Zoyondoko François, en parle.
4: Ça a eu un impact sur mon quotidien. Premièrement, ils m'ont renvoyé du travail. Soit disons que je suis invalide. Soit jusqu'aujourd'hui, bon, je ne sais pas quoi faire. Les enfants sont comme ça et puis moi aussi je suis comme ça.
1: Face à cette situation, Dr Eloi Mbolinani, chef du service des urgences à l'hôpital communautaire, invite les conducteurs de mototaxi à respecter le code de la route.
5: Le taux varie entre 25 à 30 pompiers dans le sol par jour. Donc nous conseillons souvent les taxis-motos de rouler avec une vitesse modérée, de respecter le code de la route. Mais souvent, quelqu'un prend sa moto aujourd'hui, il se met sur la route, il roule et puis il fait beaucoup d'accidents de circulation routière et puis cela handicape le bon fonctionnement du travail.
1: Blessures, handicap et vie brisée, à travers leurs témoignages, ces victimes espèrent sensibiliser davantage les conducteurs afin d'éviter de nouveaux drames sur les routes de Bangui.
0: Ami Tidjani est avec nous ce soir en studio. Bonsoir Ami.
1: Bonsoir, parfait Edi Komessé. Bonsoir à tous.
0: Pourquoi vous avez décidé de traiter ce sujet sur les nombreux cas d'accidents des conducteurs de moto-taxi qui arrivent à l'hôpital communautaire de Bangui et au centre MSF Bonga Bonga?
1: Alors merci beaucoup pour cette question. Nous avons décidé de traiter ce sujet parce que les accidents impliquant les conducteurs de moto-taxi sont des problèmes de santé publique à Bangui comme dans certaines villes de province. Et ces derniers, on a constaté un nombre important de victimes admises régulièrement à l'hôpital communautaire avec des blessures parfois très graves. Et donc cette situation a retenu notre attention en raison de ses importantes conséquences humaines, sociales, voire économiques. Et en étudiant ce phénomène, nous avons souhaité mieux comprendre davantage les principales causes de ces accidents, identifier les facteurs de risque et également formuler des recommandations susceptibles de contribuer à leur prévention ainsi qu'à l'amélioration de la prise en charge des victimes. C'est dans cette optique que nous pensons que cette démarche a été illustrée par le chef du service des urgences chirurgicales de l'hôpital communautaire de Bangui en la personne de monsieur Eloi Mbolinani que nous avons suivi dans notre dossier du jour du mercredi dernier.
0: Alors Amin, qu'est-ce qui vous a beaucoup plus touché lorsque vous étiez à l'hôpital communautaire?
1: Alors ce qui nous a le plus touché, c'est l'humanité de certaines personnes, Teddy. Dans un premier temps, nous avons constaté que plusieurs accidentés avaient des jambes plâtrées et des mains bandées. Et malgré cela, nous avons été marqués par le courage et la résilience de ces derniers qui traversent des situations particulièrement difficiles en ce moment. Et également du côté du personnel soignant, nous avons été touchés par sa capacité à faire preuve d'écoute, de bienveillance et parfois de compassion envers les patients. C'est tout ce qu'on a relevé et ce sont ces deux choses-là qui nous ont beaucoup plus marqué, Teddy.
0: Comment ces accidentés sont souvent transférés à l'hôpital communautaire et comment a été l'accueil des agents de santé sur place?
1: Vraiment, cette question, elle est très pertinente, Teddy. Les personnes accidentées sont pour la plupart transférées à l'hôpital à bord de mototaxi. À leur arrivée, elles sont généralement accueillies par des agents de santé, soit à l'hôpital communautaire de Bangui, soit au centre MSF de Bonga Bonga. Et les premiers soins leur sont administrés en fonction de la gravité de leur blessure. Et comme vous l'avez suivi dans le reportage tout à l'heure, le chef de service des urgences a évoqué trois types de blessures. Il y a la partie rouge, ce sont ces blessures-là qui sont prises en amont. C'est en fonction de la gravité des faits.
0: Hamid, avez-vous fait un tour au service de traumatologie pour constater la prise en charge des victimes des accidents de la circulation?
1: Bien sûr, Teddy, nous y avons d'ailleurs passé près de 2 heures. Cette visite nous a permis de constater les différentes étapes de la prise en charge, depuis l'accueil des patients jusqu'aux soins médicaux et chirurgicaux. Elle nous a aussi permis d'identifier les principaux défis auxquels le personnel de santé est confronté, notamment l'affluence importante des patients dans ce service communément appelé service des urgences.
0: Justement, dans votre reportage, nous avons écouté le chef de service des urgences de l'hôpital communautaire. Il a donné des statistiques des victimes enregistrées. Selon lui, 25 à 30 victimes d'accidents de la circulation sont enregistrées par jour. Quelles sont alors les causes de cette augmentation du taux ces derniers temps?
1: Alors, cette augmentation du nombre d'accidents s'explique par plusieurs causes, Teddy. Tout d'abord, on constate une hausse du nombre de mototaxis en circulation dans la capitale ces derniers temps. Ensuite, le non-respect du code de la route demeure une cause majeure. On peut parler ici de l'excès de vitesse, des passements dangereux, des conduites en état d'ivresse ou sous le fait de la drogue, ainsi que le non-port du casque ou de la ceinture de sécurité. C'est ce que beaucoup de gens ignorent ici en République centrafricaine. À ces facteurs s'ajoute le mauvais état de certaines routes, aussi bien à Bangui que dans certaines villes de province. Il y a une précision ici, Teddy, il convient toutefois de préciser qu'il ne s'agit pas de l'ensemble du réseau routier, mais seulement de certaines routes. Il faudrait que ça soit clair également, peut-être que certains auditeurs peuvent penser que nous sommes en train de parler de toutes les routes de la capitale. Par ailleurs, Teddy, le manque de signalisation ou bien des panneaux de signalisation dans certains carrefours et dans certains cas, l'insuffisance des contrôles routiers aggrave également cette situation que nous décrions en ce moment. Tous ces éléments combinés contribuent à l'augmentation du nombre d'accidents et par conséquent à l'afflux quotidien de victimes dans les services d'urgence.
0: Le personnel de l'hôpital communautaire de Bangui a-t-il les moyens nécessaires et matériels adéquats lorsqu'il y a un afflux de blessés suite à des accidents de la circulation, surtout des conducteurs de mototaxi?
1: Bon, sur ce point, je vais m'apesantir beaucoup plus sur l'intervention du chef de service des urgences en la personne du docteur Ilouan Boulinani qui a évoqué plusieurs difficultés rencontrées dans son service. Ces difficultés sont liées à l'insuffisance de matériel médico-technique, de médicaments, de lits d'hospitalisation. C'est pourquoi, lors de ses interventions, il a plaidé pour le renforcement des stocks d'urgence, l'amélioration du plateau technique et l'augmentation des ressources humaines.
0: L'information a été diffusée mercredi. Nous sommes aujourd'hui dimanche. Y a-t-il un changement après la diffusion de ce reportage?
1: En fait, la diffusion de notre reportage a entraîné un certain nombre de changements. D'abord, elle a permis de mettre en lumière la situation que traversent les victimes d'accidents de mototaxi ici à Bangui et même dans certaines villes de province, de sensibiliser le public, c'est-à-dire les Banguissois et les Centrafricains en général, et d'attirer également l'attention des personnes concernées, c'est-à-dire les conducteurs de mototaxi. Et le reportage a constitué une étape importante, certes, mais pour faire avancer les choses ou bien bouger les lignes, des actions supplémentaires sont nécessaires afin d'obtenir des changements durables.
0: Alors pour terminer notre échange avec vous, Hamid, Que faut-il faire aujourd'hui selon vous si on veut lutter efficacement contre les accidents de la circulation dont les conséquences, vous l'avez dit, sont souvent désastreuses?
1: De mon point de vue, pour lutter efficacement contre les accidents dont les conséquences sont souvent désastreuses, il faut avant tout miser sur la prévention. Cela passe par une meilleure sensibilisation des populations au risque de ces accidents-là, le respect strict des règles de sécurité et l'éducation dès le plus jeune âge. Il est également nécessaire de renforcer les contrôles, d'améliorer les infrastructures et de sanctionner surtout, de sanctionner, je le dis bien, les comportements dangereux. Enfin, chacun doit prendre ses responsabilités afin d'adopter des attitudes prudentes. Et donc, pour finir, parfait, et dit comme c'est, nous allons également orienter nos conseils à l'endroit des particuliers. Et comme vous le savez, comme moi, ces derniers temps, on constate également des cas d'accidents liés aux conducteurs de Ben dans la ville de Bangui et même aussi dans l'arrière-pays. C'est ce qu'on avait constaté mercredi dernier à Gaga, ce qui a coûté la vie à 5 personnes. Et donc je pense que une vie perdue, je pense que c'est comme la RCA qui a perdu l'ensemble de ses enfants.
0: Nous vous remercions pour votre disponibilité, Amit.
1: Nous vous remercions, parfait, et dit comme c'est.
0: On marque une courte pause avant notre deuxième dossier.

0: Cette semaine, Radio Ndiki Luka s'est également intéressé au dysfonctionnement du bac installé sur la rivière Mambéré à Nola. Depuis plus d'un mois, il est à l'arrêt. Conséquence, les habitants de Nola et des localités environnantes rencontrent de grandes difficultés pour traverser la rivière. Une situation qui freine la circulation des personnes et des marchandises. Les détails avec notre correspondant Firmin Bengi Milao.
1: Selon les constats, le ferry communément appelé bac qui assurait la rotation sur la rivière Mambéré pour faciliter le transport des véhicules et des marchandises est submergé et immobilisé dans les eaux. Il est désormais impossible pour les usagers d'effectuer la traversée habituelle dans les deux sens. Didier Jacques Tombe Massoua, porte-parole du comité de suivi des biens communautaires de la Sangambaïré, déplore cette situation et demande au gouvernement d'ouvrir une enquête.
2: En 2023, la MINUSCA avait octroyé une enveloppe de 22 millions de francs CFA pour la réparation de ce bac. Malheureusement, le superviseur des travaux, à la personne du chef du service des travaux publics, partant, a fait une similaire des travaux de réparation de l'ouvrage. Voilà la conséquence. L'argent a été dilapidé. Nous demandons au gouvernement l'ouverture d'une enquête pour établir les responsabilités.
1: Les autorités locales imputent la responsabilité du dysfonctionnement à l'entreprise à qui la réparation du bac avait été confiée récemment. Louis-Marie Kouka, préfet de la Sangambaïré.
3: À mon arrivée, effectivement, la MINUSCA avait demandé à une ONG, Elpage, de réhabiliter le bac de Mambéré. Et ce n'était pas 20 millions, c'est une somme de 35 millions qui a été déversée à cette ONG-là. C'est une ONG rwandaise. Malheureusement, vous voyez l'état du bac, c'est un travail mal fait, mal conditionné, et actuellement le bac ne peut plus travailler. Donc c'est de l'argent investi pour rien. J'avais demandé même à la MINUSCA de poursuivre cette ONG. Mais bon, vous savez, l'affaire de MINUSCA, quand il traite les marchés avec les ONG, il n'associe pas les autorités. Et c'est un peu les conséquences.
1: Le bac installé sur la rivière Mambéré constitue le principal moyen de transport entre le centre administratif et le centre commercial ainsi que les quartiers périphériques de Nola. Toutefois, la qualité des travaux réalisés avec ces fonds est aujourd'hui remise en cause par certains techniciens du secteur.
0: Merci à vous, Firmé Bingi Milao. Vous êtes en ligne depuis Nola. Firmé, bonsoir.
1: Bonsoir Teddy, bonsoir à tous.
0: Firmé, pourquoi avez-vous décidé de traiter ce sujet sur le dysfonctionnement du bac qui pénalise la population de Nola?
1: Tout d'abord, je vous remercie de m'avoir invité sur ce plateau pour la réalisation de ce magazine. Pour aborder l'épineux sujet du dysfonctionnement du bac implanté sur la rivière Mambéré. Un sujet au centre des discussions et un sujet qui fait couler beaucoup d'encre dans la ville de Nola. Teddy, personne ne peut rester indifférente face à cette situation inquiétante et déplorable. Ce sujet fait suite à l'inquiétude et aux plaintes de la population, tous confondus. Autorités civiles, je dis bien tous confondus. Ce bac date depuis les années 66, je crois, et facilite la traversée des personnes et des biens dans les deux sens, centre administratif vers le centre commercial, du centre commercial vers le centre administratif, vice-versa. Et depuis plus d'un mois, ce ferry est inondé et immobilisé dans les eaux dues à la perforation de la barge de cet ouvrage. Alors qu'il y a quelques années, 2 ou 3 ans, la MINUSCA avait financé les travaux de réhabilitation de cet ouvrage. Et ceci a suscité beaucoup de réactions et en tant que la voix des sans-voix, j'ai contacté le prophète de la Sangambaïré qui aussi son véhicule est bloqué de l'autre côté de la rive ainsi que l'ambulance de l'hôpital de district de Nola. Et voilà, j'ai proposé le sujet, il s'était validé et diffusé.
0: Depuis plus d'un mois que le bac est tombé en panne, comment les habitants s'organisent-ils pour traverser la rivière?
1: Oui, depuis que ce bac est tombé en panne et immobilisé dans les eaux, le mouvement de la population

0: Bangui, à Berberati ou à Carmos, impossible aujourd'hui. L'ambulance de l'hôpital de district de Nola qui se trouve de l'autre côté est bloquée. Et ceci peut entraîner des conséquences désastreuses sur la population. Et aujourd'hui, certaines personnes, sans vous mentir, Teddy, ne veulent pas effectuer de mouvement à cause de la montée des eaux. Voilà quelques conséquences de ce dysfonctionnement.
1: Les autorités locales mettent en cause l'entreprise chargée de la réparation du bac. Alors, quelle a été sa réaction?
0: Depuis la diffusion du reportage jusqu'à aujourd'hui, il n'y a pas une réaction de l'organisation mise en cause par les autorités, à savoir l'ONG Elpage, une organisation rwandaise. Une autre question qui se pose est de savoir pourquoi les travaux financés par la MINUSCA dans la Sangambaïré sont toujours restés inachevés. À l'exemple du bac de la Mambiré et les travaux de la construction du pont de Mopondo dans la commune de Salo restés inachevés.
1: Quelques jours après votre reportage filmé, qu'est-ce qui a évolué sur le terrain?
0: Oui, Teddy, face à la gravité de la situation, le prophète de la Sangambaïré, M. Lumari Kouka, n'a pas baissé les bras. Il a fait appel aux opérateurs économiques pour aider à retirer le bac des eaux. Et les opérateurs économiques ont fourni des motopompes, du carburant pour vider l'eau de la barge et retirer le bac dehors, chose faite en attendant les travaux de soudure.
1: Existe-t-il un projet de construction d'un pont sur la rivière Mambiré pour remplacer durablement le bac firmé?
0: Aucun projet, Teddy. Aucun projet. Mais c'est possible de construire un pont. Le gouvernement doit mobiliser des fonds, chercher des partenaires pour construire un pont sur la rivière Mambiré et rompre définitivement avec ce problème de bac pour faciliter durablement la libre circulation des personnes et des biens.
1: En tout cas, merci à vous, Firmin Bengi Milao, pour vos réponses.
0: Merci, Teddy.
1: Pour terminer cette émission, place au buzz de la semaine avec vous, Inès Grédiberbida. Inès, bonsoir.
2: Bonsoir Teddy. Sur Facebook et WhatsApp, la lourde défaite de la RCIA face à la Côte d'Ivoire à l'Afro Basket Féminin U18 a suscité de nombreuses réactions. Les Centrafricaines se sont inclinées 102 à 13. Plusieurs internautes ont réagi. L'un d'eux estime qu'il est difficile de rivaliser avec une équipe dont la majorité des joueuses évoluent à l'étranger, alors qu'en RCIA, le championnat féminin de Bangui vient à peine de reprendre après 3 ans d'arrêt. Selon lui, ce manque de compétition explique les difficultés observées sur le parquet avec peu d'automatisme et un manque de maîtrise dans le jeu centrafricain. Un autre affirme que les fauves sont arrivées à moins de 24 heures du match sans véritable préparation ni connaissance du terrain. Il critique également les conditions de sélection de l'équipe qu'il juge peu satisfaisantes. Un autre commentaire critique la participation de l'équipe à cette compétition malgré son manque de forme. Selon cet internaute, une défaite sur le score de 102 à 13 face à la Côte d'Ivoire est difficile à accepter. Notre supporter appelle plutôt à soutenir les jeunes joueuses de la catégorie U18. Pour lui, ce lourd score reflète davantage les difficultés de la politique sportive centrafricaine que le niveau réel de ses basketteuses. Toujours sur Facebook, Teddy, cet internaute estime que cette défaite met en évidence les difficultés du basketball centrafricain. Selon lui, le manque de compétition, de préparation et de continuité dans la formation explique l'écart avec les grandes nations africaines. Il rappelle toutefois que la République centrafricaine dispose de talents qui méritent d'être mieux encadrés. Cet internaute s'interroge sur la participation de la RCIA à cette compétition. Il estime que cette lourde défaite, 102 à 13, témoigne des grandes difficultés que traverse le sport centrafricain. Ce supporter critique le manque de transparence dans la sélection des athlètes. Selon lui, certains talents sont parfois écartés au profit de joueurs ou joueuses bénéficiant de relations. Il appelle à donner une véritable chance à tous ceux qui méritent de représenter la République centrafricaine. Teddy, ce sont quelques-unes des réactions enregistrées sur les réseaux sociaux après la lourde défaite de la RCIA face à la Côte d'Ivoire. À l'Afro-Basket féminin U18, les centrafricaines se sont inclinées sur le score de 102 à 13.
1: Merci Inès. C'est sur cette chronique buzz que nous achevons la synthèse de l'actualité de cette semaine. Merci de nous avoir suivi. Merci également à Orenste Giscard Ngombe pour la mise en onde de cette émission. Nous enchaînons maintenant avec la version Sango après cette courte pause.

À l'actu de vous avez un communiqué sur son point de FM Radio Ndé qui est local au trésor public de la République centrafricaine a le plaisir d'informer le public, les banques, les investisseurs ainsi que les personnes physiques et morales de l'émission d'obligation du trésor assimilable en abrégé OTA par voie d'aide d'éducation avec ouverture d'une nouvelle ligne. Abondement d'une ligne existante et rachat anticipé d'une ligne arrivant à les séances. Ouverture d'une nouvelle ligne, instrument, obligation du trésor assimilable en abrégé OTA, maturité 3 ans, date 12 août 2029, taux d'intérêt nominal 6,50% par an, mode de remboursement fin, montant de l'émission entre 7 milliards et demi et 10 milliards de francs CFA, valeur nominale 10 000 francs CFA par obligation 2. Abondement d'une ligne existante, instrument, obligation du trésor assimilable, maturité 1 an et 7 semaines, date d'échéance 14 février 2028, taux d'intérêt nominal 6,50% par an, mode de remboursement fin, montant de l'abondement entre 7 milliards et demi et 10 milliards de francs CFA, valeur nominale 10 000 francs CFA par obligation. Rendement, les intérêts sont servis annuellement sur la valeur nominale des obligations au taux nominal de 6,50%. Rachat anticipé d'une ligne. Instrument OTA, maturité 3 ans, date 29 novembre 2026, volume 6 milliards et demi de francs CFA. Calendrier de l'opération, date limite de dépôt des offres lundi, c'est-à-dire demain, lundi 10 août 2026, à partir de 12h00 et puis annonce des résultats demain lundi 10 août 2026 à partir de 15h00. Les inscriptions peuvent être effectuées auprès des banques et établissements financiers de la CEMAC agréés en qualité de spécialiste en valeur du trésor par le ministère des Finances et du Budget de la République centrafricaine. Liste des spécialistes en valeur du trésor. Ecobanque Cameroun, Ecobanque Centrafrique, BGFI, Ecobanque Cameroun, BPMC, Société Générale Cameroun, UBA Cameroun. Les personnes physiques ou morales souhaitant souscrire à ces titres ou céder les obligations concernées par l'obligation de rachat sont donc invitées à prendre attache avec l'un des établissements cités ci-dessus. Signé le directeur général du Trésor et de la comptabilité publique, Serge Warasio Moncomsi. Et puis la direction du complexe scolaire Génération Future situé en face du bureau de la Poste et de Télécommunication de PK22 Route de Damara informe les parents d'élèves et les élèves que les inscriptions ont déjà commencé, dans les sections suivantes maternelle, fondamentale 1, c'est-à-dire du CIO CM2, fondamentale 2 de la 6e terminale série A, B et C, formation professionnelle hôtellerie, plomberie, électricité. Le complexe Génération Future offre un cadre idéal pour un encadrement pédagogique efficace des jeunes générations avec une cantine scolaire pendant les heures de pause. La rentrée académique sera effective le 15 septembre 2026. Pour plus d'informations complémentaires, veuillez contacter les numéros suivants 72 90 60 71 ou 72 45 26 68 ou 75 79 44 78. Le complexe scolaire bilingue Gaza, établissement privé d'enseignement maternel primaire et secondaire bilingue situé en face de la cimenterie de Zila par la route menant au village Botambi.
habitants des quartiers Pala, Orchidée, Bimbo. Ceci vous concerne. 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

0: Okaunja, ouais.
1: Marie, t'as payé combien?
0: Yeah. Les messieurs Mogisinga, c'est à 72, 29, 52, 52, 75, 93, 33, 33.
1: Carta, c'est que vous voyez. Adi, bah, la neva, donna, que le moulin, à ta armée, du jumanjang, de

0: Alors, Toto, Dieu grand.
1: Dieu grand, Toto.
0: La bague est une bonne chose. Bonne chose, toi.
1: Bonne chose, Toto.
0: Alors, Satan, il y a un cas de besoin.
1: Taxi moto.
0: Alors, ça, bon, là, ce dimanche, ça m'a à faire la tonne. Allez, que tu es là, à ce qui demain là.
1: Oui, là, tout à l'heure, pas de l'église, matin, à l'église, je me dis, là, si tu
0: n'y as pas, Toto.
1: Bon, bien, si nous n'avons pas de l'église, bon, ça, moi, je suis passé, si mon corps. Et puis, là, voilà, si mes merveilles. Et puis, là, ma matin, je suis à moi, Angèle. Et puis, na Kogatli, Boudou, Zali, na Boudou, Dominique. Et puis, na Mingo, Simi, Samuel. Et puis, na Yatmi, Jonathan. 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Et puis, na Atu, ALC, Watmi, Timagadou, Mboko. Alors, je crois que Mami, na Bizo, Bidmoun, Johnny, la Nodi, Dimanche, Nala.
0: Singila.

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2: Il y a privé, il faut que tu viennes de 6 jours.
0: Donc, à la gata, là, on se va faire 6 jours ou 5 heures là, Kiri.
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2: Mira, deux fois.
0: Donc, à la salle, là, on n'a pas aux autres de 3e journée, c'est au midi. 3e journée, là, oui.
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2: 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Du coup, nous avons une fille. Dans la biotique à l'étimi. Une seule bouteille, Francisca, dans la métimi, Orchidé.
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2: 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Tu dois y avoir une image de matinée.
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0: Sixième katoa.
3: Il a sixième à l'automne et à ma soeur.
0: Ah.
3: La tête est en bas de ballon de l'autre de chez Mena et qu'en grâce et que la terre a dit mal à l'heure.
0: Qu'est-ce que tu as là? Tu as quoi? Tu as là, Toto?
3: Il y a ma soeur, moi, et mon motif de tout, il n'y a pas de soeur. Ah. Je suis pas là, tu
0: as dit, moi, j'ai pas pu qu'à ce bêta, songo.
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0: 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Il est 20h à Bangui, même heure à Yaloké. Nous vous invitons à présent suivre le bulletin de ce soir avec Amit Tidjani. Amit, bonsoir.
1: Bonsoir Martine Oudé, bonsoir à tous. La ville de Yaloké dans la préfecture de l'Ombela-Poko fait face ces derniers temps à une recrudescence des braquages. En l'espace d'une semaine, deux cas ont été signalés dans la localité. On en parle avec notre correspondant Brian Positi.
2: La recrudescence des vols à main armée à Yaloké suscite davantage d'inquiétudes au sein de la population locale. Au quartier Boussangwa 1, à proximité du centre-ville, Arsène, un taximan a été attaqué par des individus armés dans la nuit du mercredi 29 juillet dernier.
3: On m'a braqué jeudi aux environs de 3h du matin. C'est au moment où j'étais en train de dormir que j'ai entendu quelqu'un frapper à la porte. Lorsque j'ai ouvert la porte, j'ai vu un homme portant une tenue militaire avec des armes en main. Aussitôt, j'ai mis mes mains en l'air. Ils ont attaché mes bras et m'ont mis à genoux. Ils sont entrés dans ma chambre et ils ont pris mon téléphone et de l'argent. J'ai deux motos, mais ils ne les ont pas emportées.
2: De l'autre côté, dans le quartier voisin de Bosso, une femme qui a requis l'anonymat a également été victime d'un vol à main armée dans la nuit du vendredi 31 juillet dernier.
4: Nous dormions lorsque le voleur est venu ouvrir la porte. Les enfants l'ont vu et ont crié. Puis il s'est enfui. Peu de temps après, il est revenu forcer la fenêtre. Les enfants ont crié et il est reparti. Il est revenu pour la troisième fois et a cassé la fenêtre. Il a pris une pierre et l'a lancée contre le thorax d'un des enfants. Le matin venu, l'enfant ressentait une douleur intense. Il s'est évanoui et nous l'avons emmené à l'hôpital.
2: Face à cette situation, le sous-préfet de Yaloké, Abel Beltongo, déplore la fréquence de ces cas.
5: Ce phénomène-là, ça passe tout le temps. Mais c'est pas Yaloké comme vous le dites, parce que Yaloké a deux communes. Yaloké 1 et Yaloké 2. Il y a aussi la commune de Gézélé, dont il y a aussi le cas de braquage qui se produit à tout le monde. Surtout à Zawa et même au village Gaga.
2: Selon ce représentant du gouvernement, des stratégies militaires sont mises en place pour endiguer ces braquages. Brian Positi, Yaloké, Radio Ndekeluka.
1: Et puis les habitants du quartier Ngola Abattoir dans la commune de Bégoua ont été sensibilisés avant-hier sur les conséquences des différentes formes de violences faites aux femmes et aux hommes, ainsi qu'aux méfaits de la coupe illégale de bois sur le changement climatique. Cette activité a été initiée par l'Organisation du Peuple pour la protection des droits de l'homme et de l'environnement en Centrafrique. Edouard Rogossé pour plus de détails.
6: La maltraitance des enfants et des femmes, l'agression sexuelle, l'agression physique, ainsi que les effets de la coupe anarchique de bois, notamment les réchauffements climatiques, sont au centre de cette discussion. Corinne, une participante, déplore, elle, les conséquences du mariage précoce.
7: Nous, en tant que parents, devons davantage veiller sur nos enfants. Certaines filles sont victimes de violences sexuelles dès l'âge de 13 ans, 14 ans ou 15 ans. À la suite de ces violences, nous réglons parfois les situations à l'amiable et allons jusqu'à imposer le mariage à
6: l'enfant. Présent lors de cette campagne de sensibilisation, Teddy Alex Befiobona, maire du premier arrondissement de la commune de Bégoua, salue cette initiative.
8: Alors c'est la commune de Bégoua qui égorge beaucoup cette anarchie de coupe des arbres. Aujourd'hui, il est question que la population puisse être étayée à cela, afin qu'ils prennent les mesures des conditions liées au changement climatique auquel nous sommes victimes de nos jours.
6: Pour sa part, Iliane Théophila Wango, secrétaire générale de l'Organisation du Peuple pour la protection des droits de l'homme et de l'environnement en Centrafrique, revient sur l'importance de cette activité.
9: Vu l'ampleur de la situation que la République centrafricaine a traversée, où il y a une hausse des violences en RCA, particulièrement dans ce secteur où on a constaté qu'il y a beaucoup de violences liées au genre dans ce secteur, raison pour laquelle on a pensé à organiser cette activité dans le cadre de sensibiliser la population sur les violences basées sur le genre.
6: Selon les organisateurs, malgré l'absence des partenaires d'appui, ils envisagent d'organiser d'autres campagnes de sensibilisation dans les prochains jours afin d'informer davantage la population centrafricaine sur les dangers liés aux violences basées sur les genres et à la coupe anarchique de bois.
1: Merci à vous, Edouard Rogossi. Entre-temps, à Alindao, dans la Basse-Côte, des habitants déplorent la vente de carburant de mauvaise qualité dans la ville ces derniers temps. La plainte concerne principalement l'essence vendue sur le marché en l'absence de stations-service. Notre correspondant, Jessica Isidore Votou, a rencontré quelques usagers. Reportage.
10: Cette plainte est constatée depuis quelques jours chez les conducteurs de moto. Selon eux, il y a plusieurs conséquences de l'utilisation de mauvaise qualité d'essence sur leur engin. Festus Tekata est l'un d'entre eux.
11: Parfois, l'essence n'a été mélangée dans le gasoil.
12: Ils mélangent l'essence avec le gasoil. Conséquence, il y a beaucoup de fumée qui sort du tuyau d'échappement de nos motos. Parfois, il est difficile de redémarrer une moto même en pleine vitesse. Le moteur s'arrête et cela peut être à l'origine des accidents.
10: Ici à Alindao, le principal moyen de déplacement reste le moto-taxi. Beaucoup de conducteurs appellent donc le gouvernement à l'aide. Dieudonné Zappa Onyoro est leur délégué.
13: L'essence en provenance de Mobaï est mélangée avec d'autres substances, ce qui est à l'origine des pannes de nos motos. Cela a des impacts sur le moteur, le carburateur et le réservoir. Nous demandons au gouvernement de rouvrir la station-service de notre ville comme il l'a fait à Bombari.
10: Face aux multiples plaintes des clients, Mahamat Seyde Dibrine alias Sima, vendeur d'essence en gros, donne des explications.
14: Ici à Alindao, nous avons trois qualités d'essence. Il y a du carburant du Soudan, celui de la RDC et aussi le super de Bangui. Nos engins sont habitués au carburant de Bangui, mais lorsqu'on utilise les hydrocarbures de la RDC, il y a des conséquences. Cependant, beaucoup de conducteurs préfèrent acheter cette qualité d'essence parce que le prix varie entre 1350 et 1400. Or, le super de Bangui, nous revendons un litre à 1500.
10: L'unique station-service de la ville a été vandalisée lors des crises sécuritaires de 2013. Alindao, Jeskin Zidorvoto, Radio Ndekeluka.
1: Autre sujet de l'actualité, à 4 mois de la fin du projet CENI+, les autorités administratives et sanitaires des régions de Kaga et du Ferti définissent de nouvelles stratégies pour permettre aux formations sanitaires de continuer à bien fonctionner après la fin du projet. Elles ont clôturé hier à Sibut une réunion régionale de coordination et de suivi des activités de gratuité ciblée du projet CENI+. Les précisions avec Innocent Bangazembe.
15: On prépare à cette réunion les préfets, les sous-préfets, les médecins chefs des districts sanitaires des régions de Kaga et du Ferti, ainsi que le manager et les superviseurs du projet CENI+. Les participants ont évalué district par district la mise en œuvre de la gratuité ciblée. Cette gratuité concerne entre autres les soins des enfants de 0 à 5 ans, la prise en charge des femmes enceintes et la construction d'infrastructures équipées en matériel. Ces autorités ont également évalué l'utilisation des subsides par les FOSA pour améliorer la qualité des soins apportés à la population. Elles ont constaté une nette amélioration de la gratuité ciblée dans certaines FOSA. C'est le cas des hôpitaux de Bombari, Dekwa et Mala. En revanche, l'hôpital de Kaga Bandoro éprouve d'énormes difficultés liées à des arriérés de salaire de son personnel en raison d'un effectif pléthorique des agents non qualifiés. Dr Franco Wayo Banawan, manager du projet CENI+, évoque une nette amélioration.
16: On était en 2025-30 2% de la mise en œuvre de la gratuité et je peux vous rassurer qu'aujourd'hui nous sommes à plus de 88% de la mise en œuvre de la gratuité ciblée dans ces deux régions. L'objectif est d'atteindre 100%, c'est-à-dire toutes les cibles du projet doivent être soignées gratuitement dans toutes les formations sanitaires qui ont de contrats avec le projet CENI.
15: À l'issue de cette rencontre, les participants ont soulevé plusieurs difficultés accompagnées de recommandations telles que la mauvaise gestion des subsides et des recettes propres de certaines FOSA, l'insuffisance de personnel qualifié, le manque de dépôt pharmaceutique régional, la caducité des COGES et la non-implication des autorités dans le suivi des FOSA. Afin de permettre aux FOSA de fonctionner normalement après la fin du projet CENI+, une stratégie de réserve en banque a été mise en place. Le projet CENI+ a démarré ses activités en 2022 et prendra fin en décembre 2026. Innocent Bangaziambi, Sibut, Radio Ndekeluka.
1: Football pour finir, Martineau de la phase retour de la Super League ont démarré cet après-midi au stade municipal de Bombari. Un seul match était au programme. Aïstompet Mokaf de Bongui a battu Olympique Réal de Bombari 4-0. Basketball, fin ce soir des matchs de la 15e journée du championnat de la Ligue de Bongui chez les hommes au centre Martin Goku. Double forfait entre 92 Bantu Club et ASOPT. Même résultat du côté des Castor City et E-Trésor. Fin de ce bulletin sur Radio Ndekeluka. Bonne soirée à tous.
0: Merci beaucoup à vous, ami Tidjani. 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
3: 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Seul, il sera gagné à peine à Kodoti. 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

0: 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Deux minutes, oh.
1: 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Bon, t'as, là, t'y a, t'y a, t'y a, son, bétu, vous, gane, et, t'y a, ton, so. Mais, ni, là, m'bégué, compétition, en France. Et, ton, son, ici, en France, aïta. Si tu démarres compétition, à Mounjouna Téné, chacun de nous doit prier pour le bien de notre pays. Mon frère, tu imagines toi, quel bien ici chez nous en RCA. Mais j'ai obligé. Parmi nous, il y a un Camerounais, il y a un Centrafricain. Centrafricain, c'est moi, et il y a un Malien. Le Malien, c'est lui qui a sorti premier et commence à prier. Oh, berr! Je dis merci pour le don que tu nous as donné ici au Mali. Nous, les Maliens, nous sommes décisifs. Notre président, il est décisif. Oh, père, je dis merci pour le don que tu nous as donné. Amen. Ah, lui, il a fini. Maintenant, c'est les Camerounais. Mon frère, tu imagines les Camerounais, même s'il est en train de parler, comme s'il est en train de faire parable avec quelqu'un. Le Camerounais sorti a commencé à prier. Bonjour, mon Dieu. Toi-même, tu saignes, non? Tu nous as donné les dents des escroqueries partout en Afrique. Nous, les Camerounais, sommes des escrocs. Oh, Père, je dis merci, non, pour les dents que tu nous as données. Amen. Bon, maintenant, c'est mon tour. Moi aussi, j'ai sorti, j'ai dit, oh, Père, je dis merci parce que tu nous as donné 50 bateaux, 150 avions, 200 hélicoptères. Il n'y a pas de coupure en RCA, courant 24 sur 24 heures. Et matière de la route, toute la route de la RCA, bien arrobée. Matière de football, nous sommes champions d'Afrique. On a battu Maroc 5-0. Oh, Père, je dis merci pour le don que tu nous as donné. Amen. Après, les deux frères-là viennent de m'approcher, il a dit, ah, Bakari, mon frère. Tout ce que tu as raconté là, tout ça là, c'est chez vous là-bas. Je dis, mon frère, il y a quoi? Ça, c'est la prophétie. Applaudissez pour la prophétie de Bakari. Et voilà, de là que j'ai fini. Merci beaucoup.
0: Merci. Nala, quoi aussi? Shingila, Nala, Andaliti, tournée, vacances aussi à la ZACC. Donc, rendez-vous ni à Tondani, Andé, na Alangosha, Kigla, Titénalago, jusqu'à le 31 août, Titénessi, à Yena 11, Titombela, Nawabe, Africa, Ndotingia, Tindara, Bakari. Samuel Authentique, 3DX, Nana MKD, qui n'a pas de
2: Singila.
0: Merci.
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0: 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Mais on compte pas vraiment sur eux. Il essaye déjà pas ça quand même. Il a minimum déjà. Ouais.
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0: 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A DJ même, à la faire partie, t'y y est sur Issa. Nous, on aura aussi des DJ. Il y a des DJ aussi qui vont jouer sur le plateau. Donc, bi.
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0: Moi, ça démarche de coopération, même peut-être à Itat, mais soit la mambi. 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
0: 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Et comme démarche n'a abouti rapé, il peut y forcer à peine. Il peut y forcer un peu, mais on reste toujours ouvert.
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0: 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Parce que c'est une première. 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Ouais. Mais je pense pas que depuis ça, peut-être mon quoi, mon abongi, ça, là, comme on m'amène, bruit, n'ajoute indépendance, ton souci, à tout moment, on m'amène, soit. Je sais pas si, voilà, il est venu. Depuis ça, il a dit bongi, ça, 13 août a passé, qu'a toujours inaperçu. Mais là, Moba, na zangwe suis en assez, c'est. Azoutou a réagi le 13 août. 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Il m'intéresse peut-être dans des programmations, peut-être à la peu ça, à la. Tant soit l'arrêté, tu jouais, il jouait, tu ainsi de suite, et puis il n'y a pas de problème.
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2: Alors il a quand 20 000 euros. Donc il nous a calé ça. Il nous a mis ça dans ce que fait ça pour son doumani ou là c'est watilo. Hein? Donc là c'est un bel goût. Mais ça va être un bel goût baso. Il nous a mis ça dans la bière inga. 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Ah il nous a mis ça dans la bière inga ni. Hein? Ton bière ça dans bisso. Parce que devant un. Ton bon moquet mi respect. Mais ça, le menu, ça, c'est moi qui ai regretté.

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0: sécurité intérieure fait ci et certains agents de l'État déconcentrés. Pour les usagers, c'est un calvaire financier et psychologique qui asphyxie l'économie locale et qui fragilise la confiance entre la population et l'armée ou la police. Pour l'État, c'est un défi d'autorité et d'image. Alors, s'agit-il de dérives isolées ou d'un système généralisé? Comment briser ce cercle vicieux sans compromettre la sécurité nationale qui tire profit de cette pratique depuis plusieurs décennies? Pour en débattre ce soir, nous recevons pour le compte du gouvernement et de la majorité présidentielle Dr Kevin Yabada, conseiller juridique au cabinet du Premier ministre, enseignant-chercheur à l'université de Bangui. Monsieur, bonsoir.
1: Bonsoir, monsieur Armando.
0: Monsieur Judas Guenelo Badiama, chef service juridique au ministère des Eaux et Forêts, membre de la cellule de lutte contre le barrage illégal. Bonsoir.
2: Bonsoir, monsieur Armando.
0: Pour l'opposition démocratique, nous recevons l'ancien ministre Raymond Adouma, cadre au ministère des Télécommunications et un des leaders du BRDC, bloc républicain pour la défense de la Constitution du 30 mars 2016. Monsieur, bonsoir.
3: Bonsoir et salut à tous les auditeurs de Kéluka.
0: Et pour porter la voix des citoyens, le représentant de la société civile, Quentin Guando, le démocrate. Bonsoir, vous êtes fondateur de l'organisation de la société civile Igoué.
4: Bonsoir Armando, bonsoir mes co-débatteurs et aux auditeurs de la région de Kéluka.
0: Le décor est planté, entrons dans ce débat tout de suite. Voilà, avant de continuer le débat, nous ouvrons avec ce reportage, raquette sur les usagers sur les barrières. Qu'est-ce qui se passe? Qui fait quoi sur les barrières? La loi se pratique comme elle se doit ou bien c'est selon la tête des clients sur les routes? Les usagers peinent à comprendre cette pratique depuis plusieurs décennies et on en parle avec Destin Debonner-Willican.
5: Il est 9h du matin, nous quittons le PK9 pour rejoindre la ville de Mbaïki dans la Lobaye. À quelques kilomètres du village Sekia, une équipe de la brigade motorisée est installée au bord de la route et contrôle les documents des motos et des véhicules. Sur place, Eric, conducteur de moto, affirme avoir payé 1500 francs alors que ses documents étaient en règle.
6: À mon arrivée, ils m'ont demandé la carte grise de la moto et le permis. Je leur ai présenté les documents, mais ils m'ont demandé de payer 1000 francs CFA avant de relever le numéro du châssis. Ils ne m'ont donné aucun ticket. À Sikia, il faut encore payer 500 francs. Au total, on dépense 1500 francs alors que cette somme représente nos bénéfices. Avec le prix du carburant, c'est difficile de s'en sortir.
5: Un peu plus loin, après Sekia, une autre équipe effectue le même type de contrôle. Pour Marien, la situation devient préoccupante.
7: Les agents des motorisés installés ici exagèrent. Ils travaillent même le dimanche et cela nous dérange. Si tu refuses de payer, ils peuvent exiger une quittance de 15 000 francs CFA. Cela crée des tensions avec les usagers. Heureusement pour moi, j'ai tous mes papiers en règle. Après le contrôle, ils m'ont laissé passer.
5: Interrogés sur cette pratique, les éléments de la brigade motorisée affirment qu'ils ne font qu'appliquer les contrôles réglementaires des pièces de moto et des véhicules. Mais pour plusieurs conducteurs et commerçants, ces pratiques expliquent en partie l'augmentation des frais de transport. Notons qu'une mission chargée de démantèlement des barrières illégales en province a quitté Bangui depuis Destin de Bonheur-Willican, de passage à Mbaïki, Radio de Kéluka.
0: Merci beaucoup à vous, Destin. Vous êtes dans le débat politique. Je vous donne la parole, monsieur Quentin Guando, au nom de la population. On parle souvent de chiffres abstraits. Concrètement, selon vous, selon vos enquêtes sur les corridors, quelle est la part réelle du racket dans l'augmentation du prix du sac de manioc, de l'huile ou du savon pour la ménagère centrafricaine? Quel est l'impact d'abord de cette criminalité routière sur le pouvoir d'achat au quotidien?
4: Merci Armando. Une criminalité routière, comme vous l'avez si bien qualifié. Je pense que cette situation des barrières illégales est un vieux problème centrafricain, longtemps cautionné par l'administration publique qui n'a pas ménagé les efforts qu'il faut pour mettre fin à cela. Bien qu'aujourd'hui, on voit un certain engouement après un cri de cœur venu de la population de la base. Pour un pays comme la République centrafricaine, un pays enclavé comme la République centrafricaine, la route n'est pas un simple lieu de passage, mais la route porte la vie. La route est un

0: vecteur de communication, la route porte la vie, la route porte les médicaments, les kits scolaires, les kits sanitaires, la route porte la vie économique du pays, les entreprises informelles, tout passe par la route. Et lorsque la route n'est pas bien gérée, cela impacte directement sur la vie des populations, le panier des ménages et aussi sur la crédibilité du gouvernement, des institutions en charge de la régularisation des routes, donc de la circulation routière. Aujourd'hui, nous sommes dans une situation où l'État s'est senti asphyxié parce que les recettes ne viennent plus à flot. Dans la caisse de l'État, c'est un manque à gagner. L'État s'est senti discrédité à un certain moment parce que les mêmes agents à qui on donne une feuille de route, des missions spécifiques, vont sur le terrain et créent un autre cadre de fonctionnement qui convient à eux-mêmes et à leur poche. Et je pense que c'est cela qui a poussé.
1: Est-ce que cela provient de leur propre volonté ou c'est une émanation directe des supérieurs? Je voulais parler de la hiérarchie.
0: C'est un réseau de mafieux qui a existé et qui a longtemps existé. Moi, j'ai qualifié ça d'un vieux problème de l'administration publique. Les gens sont connus. Ceux qui sont les responsables de la police, de la gendarmerie, connaissent ces responsables, leurs collègues qui orchestrent ça sur le terrain, que ce soit au niveau de l'administration, telle que la douane, les eaux et forêts, pas seulement les forces de l'ordre, mais ceux-là aussi, ils font de la traque sur les populations qui se battent par leurs propres forces, malgré la situation économique critique du pays. Et donc, ce que nous dénonçons aujourd'hui, nous dénonçons l'affaiblissement de la population. Vous prenez une population comme celle du Umbumu. Pour arriver à Zemio, il n'y a pas déjà la route. Mais au-dessus de ça, il y a des taxes que les commerçants qui prennent le risque de prendre cette route pour ravitailler la population là-bas subissent. Pas seulement, le comble, c'est que c'est pas seulement les forces de l'ordre et de sécurité, ou bien les eaux et forêts, ou bien la police, mais il y a des groupes armés qui continuent encore de facturer les usagers de la route sur certains axes. Et ils sont cautionnés jusqu'à aujourd'hui.
1: Même sur la rivière Oubangui, en allant vers Bangassou, Moubaï, tout ça, il y a des barrières sur ces...
0: Oui, ils se disent être des ex-Séléka ou bien des ex-Anti-Baraka. Et ils ont érigé leurs barrières en toute impunité et ils facturent les véhicules qui passent, les camions qui passent, et l'État est informé. Vous prenez l'axe qui va de Bambari à Bangassou, vous dépassez la ville de Kembe, il y a une barrière illégale qui est là. J'espère que cette mission musclée du gouvernement, qui a parcouru de grands axes, a réussi à démanteler aussi ce genre de barrière.
1: On y revient. Merci beaucoup, M. Bwando, pour le décor placé. Vous critiquez durement, j'allais dire, et j'y arrive, M. Adouman, ces barrières, mais la RCA sort à peine d'une crise sécuritaire majeure. Et des groupes armés rôdent encore dans plusieurs villes de province. Si on supprime brutalement ces postes de contrôle, comme beaucoup semblent le réclamer, comment, n'est-ce pas, garantissez-vous que des armes, des rebelles, des produits contrebandes ne vont pas s'infiltrer librement jusqu'au cœur même de la capitale, pour ne pas parler de Bangui?
2: Merci Armando. Je prendrai aussi le problème à l'envers. Parce que le fait qu'on a multiplié les barrières a empêché les gens d'entrer avec les armes même à Bangui. C'est ça la question. Donc je pense que la manière avec laquelle on se prend n'est pas la bonne. Ça, c'est une réalité. La population souffre énormément de ces barrières qui ont été multipliées. Et mon prédécesseur le disait bien, il y a de multiples responsables de cela. Bon, il a parlé de Sélékaïe, des groupes armés, de la gendarmerie et autres. Mais dans l'administration, c'est tout un réseau, parce que les gens qu'on affecte sur ces barrières, on les connaît. On leur donne des missions. Et quand ils travaillent sur le terrain, on est censé avoir également des réactions par rapport au travail qu'ils font là-bas. Donc on sait ce qu'ils font sur le terrain. Et on est censé savoir si c'est en conformité effectivement avec la loi. Mais je vous assure quand même qu'il y a des abus à ce niveau. Si vous avez par exemple des FACA qui érigent des barrières, ce n'est pas dans leur rôle d'ériger des barrières en réalité. Mais vous allez vous rendre compte que c'est des gens qui ont été affectés à des endroits donnés et qui n'ont pas de PGA. et qui sont obligés de survivre, de chercher à survivre. Ils vont ériger des barrières pour pouvoir prendre de l'argent à la population qu'elle est censée protéger. Donc elle va encore dépouiller cette population. Ça, c'est des situations très graves. Et vous avez même des barrières légales, mais qui ne se justifient pas. Je recevais la visite d'un jeune Togolais, ici, qui était en vacances, et j'ai voulu l'amener au champ. On arrive à Sekia, par exemple. Là, il y a une barrière légale, une barrière du fonds d'entretien routier. Et quand on m'a tendu le ticket que je payais, il me disait, mais je paye quoi? Je dis, je paye l'entretien routier. Mais il a commencé à sourire. Vous voyez l'état de la route? Est-ce que c'est des barrières qui se justifient? Mais quand vous voyez les gens qui sont à la barrière, ils sont bien luisants. Moi, je dis, ce n'est plus un fonds d'entretien routier, c'est un fonds d'entretien de la ruine. De la ruine des infrastructures. Est-ce que, en âme et conscience, les gens qui prélèvent ces fonds, est-ce qu'ils savent qu'ils n'entretiennent pas les routes? Et à quoi ça sert? Ça sert à entretenir les agents. C'est-à-dire que la population est là pour entretenir des gens
1: qui sont payés par mois.
2: Voilà. Ce n'est que ça. Et c'est pas normal. C'est-à-dire que quelqu'un qui fait son travail avec âme, en âme et conscience, doit savoir que les résultats doivent être positifs sur l'amélioration de la vie du citoyen. Mais de manière globale, on sait que ce gouvernement ne se préoccupe pas de cela. Et la population aujourd'hui subit une double peine. Il y a l'état des routes qui ne répond à rien. On est comme à l'âge de la pierre taillée. Même à la veille des indépendances, on était mieux que ça. Les routes étaient mieux entretenues. Donc l'état de la route est déplorable. Et on applique quand même des taxes. Et aussi des taxes illégales qui sont plus importantes que les taxes normal.
1: On y revient. Merci beaucoup. On y revient par rapport à votre chrono. Je vous donne la parole, monsieur Kevin Yabada, au nom du gouvernement, puisque vous êtes conseiller juridique du Premier ministre. Ce n'est pas la première fois que le gouvernement annonce le démantèlement des barrières illégales ou promet la tolérance zéro. Pourtant, dès que les ministres tournent le dos, les raquettes reprennent de plus belle, parfois à moins de 10, 20 kilomètres même de Bangui, même dans la ville de Bangui. Pourquoi l'autorité de l'État échoue-t-elle systématiquement à s'imposer durablement face à ses propres agents sur le terrain?
3: Merci, Monsieur Armando, pour la parole. Je pense que, avant tout propos, je tiens à remercier également mes co-débatteurs et remercier la Radio Ndekeluka qui nous donne cette occasion non seulement de faire le débat autour de la question des barrières illégales, mais également de sensibiliser la population centrafricaine. Avant de rentrer ou bien de répondre à votre question, je voudrais, avec votre permission, faire un peu la genèse, un peu de la question de barrières en République centrafricaine, parce que nous ne pouvons pas parler de barrières sans pour autant faire un peu d'histoire. Vous savez que le décret 23.149 fixant les barrières légales en République centrafricaine n'est pas le premier décret. Il y avait avant cela un décret daté de 2012. Qui a été signé par l'ancien président. Mais la différence entre le décret de 2012 avec le décret numéro 23.149 fixant les barrières légales en République centrafricaine, c'est que l'ancien décret n'avait pas montré les modalités de contrôle et les entités autorisées à exercer sur les barrières. Et également, l'ancien décret n'avait pas numéroté les barrières. Et également les services habilités à exercer sur les barrières, il n'y en avait pas. Et enfin, il n'y avait pas également un comité ou bien une entité habilitée à faire le contrôle sur les barrières. Et donc, ce sont les nouveautés que le nouveau décret daté de 2023 a amené. Et raison pour laquelle vous avez vu que automatiquement on a mis une brigade du démantèlement des barrières illégales qui a commencé la mission depuis septembre 2023 et jusqu'à aujourd'hui. Et donc, aujourd'hui, nous pouvons dire qu'il y a un peu de lueur d'espoir par rapport à la situation avant 2023. Vous savez que la République centrafricaine vient de très loin, nous ne pouvons pas nier cela. Et ce que mes prédécesseurs ont dit, ils ont tout à fait raison. D'une part, parce que, étant donné que la République centrafricaine est venue de très loin, nous avons connu des crises que nous ne pouvons pas. À un moment donné, l'État était vraiment ingouvernable. Il y avait tout un tas de désordres, nous ne pouvons pas ignorer ça. Et donc cela est dû par rapport au groupe armé cité par notre collègue de démocrate. Et donc il y avait les Séléka, tout ça là, nous ne pouvons pas revenir là-dessus. Mais ce qui est important, le président est venu pour pouvoir parler à cela. Il a signé le décret pour pouvoir fixer les barrières. Avant, le décret de 2012 avait fixé 200 barrières sur l'étendue du territoire centrafricain. Et le décret numéro 23 est venu ramener à 93 barrières sur l'ensemble du territoire centrafricain. Et donc nous avons parcouru aujourd'hui, sur 93, nous avons parcouru au moins 59 barrières. Donc il nous reste au moins 30 quelques barrières à parcourir pour pouvoir contrôler et voir. Et donc nous n'avons pas encore fait toute l'étendue du territoire.
1: Mais cela fait déjà 2 ans, et ça perdure et ça persiste, même sur les barrières légales, vous avez écouté, hein, ça pose un certain nombre de civisme, hein, à ce niveau.
3: Vous avez raison, ça fait 2 ans, vous avez raison, mais il faut comprendre que, dans un premier temps, nous avons la méthodologie du travail. La méthodologie consiste à faire de la pédagogie autour de ce décret, à faire de la sensibilisation également auprès de ces agents. Vous avez entendu tout à l'heure, l'un des débatteurs a dit, c'est un réseau, c'est un système qui a été enraciné. Et pour déraciner ce système, c'est pas facile, c'est pas du jour au lendemain. Et donc nous avons pris du temps pour la pédagogie, la sensibilisation. Et vous avez constaté dans ces derniers temps maintenant, la phase de la sensibilisation et de la pédagogie a été terminée. Et le gouvernement a mis fin à cela et nous avons tourné la page. Nous sommes sur la répression. Laquelle vous avez constaté ce que nous avons fait dernièrement.
1: On écoute votre collègue. Je reviens sur votre question, monsieur Gildas Guenelo Guandiamant. Vous êtes aussi, vous êtes cadre au ministère des Eaux et Forêts, membre de cette cellule ou de cette brigade mise en place par le Premier ministre pour lutter contre les barrières illégales. La question reste toujours posée. Pourquoi l'autorité de l'État échoue-t-elle systématiquement à s'imposer durablement face à ses propres agents sur le terrain? Je pense que dans votre travail, vous avez effectué des contrôles sur ces barrières. Mais après, une fois que vous tournez le dos, c'est la même pratique ou ce sont les mêmes pratiques qui persistent et la population ou les usagers de la route ne savent à quel sens se vouer. C'est ça le gros problème.
4: Oui, merci, monsieur Armando. Mais je ne dirais pas dans le sens de dire que voilà, l'autorité de l'État est en ce moment bafouée. Auparavant, nous étions dans l'étape de la sensibilisation. Nous faisons de la sensibilisation, j'allais dire. Donc maintenant, nous sommes à la phase de sanction, dont nous appliquons maintenant l'arrêté numéro 006 qui fixe les sanctions à l'égard des agents de l'État qui exercent sur les barrières légales, mais qui font des choses qui sont différentes des choses prévues dans leur ordre de mission. Maintenant, vous conviendrez avec nous que lors de cette mission que nous venons d'effectuer, la brigade spéciale mixte de contrôle et de surveillance des barrières vient d'effectuer dans les 3 axes de notre pays, vous conviendrez avec nous que presque toutes les entités ou tous les hommes en tenue qui exercent sur les barrières ont été appréhendés, Ceux qui exercent illégalement sur les barrières, des barrières illégales, ont été appréhendés. Par exemple, c'est le cas des forces de l'ordre.
1: Mais ce n'est pas la première fois, ce genre de pratique, ce genre d'interpellation. Mais après, les gens disent, mais vous appréhendez les petits crétins, mais les baleines, les gros poissons sont restés là. Vous les connaissez. Est-ce que ce genre de lutte, aller sur le terrain pour seulement faire dissuader les gens qui sont envoyés par leurs généraux, les colonels, leurs chefs sur le terrain, est-ce que c'est ça la meilleure manière ou la meilleure, meilleure manière de faire pour mettre fin à cela?
4: Non, mais il faut commencer par le commencement. Ce sont les agents qui sont trouvés sur le terrain, qui sont pris la main dans le sac. Mais à travers ces agents, on va remonter la filière jusque pour trouver vraiment le commanditaire, le complice, parce que le décret même numéro 23-149 prévoit des sanctions à l'égard des supérieurs hiérarchiques qui envoient leurs agents sur le terrain pour exercer. Donc, soyez tranquille. Les gens, la filière va être démontée petit à petit. Ça va commencer par l'agent qui est sur le terrain et ça va remonter jusqu'à l'heure supérieure.
1: Oui, monsieur Kanteguando, sur ce point, on a vu déjà plusieurs descentes sur le terrain effectuées par cette brigade mise en place par le Premier ministre pour lutter contre ces barrières. On a vu aussi, à l'époque, quand l'ancien Premier ministre ou bien Henri-Marie Dondra était Premier ministre, il avait effectué ces déplacements, filmé Krebada, tout cela, mais ça ne change rien depuis la nuit du temps.
0: Oui, Armando, vous avez lu dans ma pensée ce que j'allais exactement dire. Je me dis jusqu'à quand ça va durer cette traque liée aux barrières illégales, parce que ça ressemble à du spectacle. Comme vous l'avez si bien dit, il y a eu des anciens premiers ministres qui ont fait le même spectacle. On a vu M. Firmin Kribada s'investir sur les questions de barrières illégales. Henri-Marie Dondra, après, s'est investi sur cette question de barrières illégales. Il semble que lorsque ces autorités se mettent en avant pour des initiatives, dans leur dos, il y a un autre réseau qui se crée justement pour s'opposer intelligente au mécanisme qui est officiellement mis en place pour freiner le mal. Je pense qu'il faudrait qu'on soit clair. En République centrafricaine, on a un sérieux problème. Deux problèmes fondamentaux. Un problème de volonté d'application des textes qui existent. Nous avons des textes qui existent, nous avons des lois qui régissent tout notre fonctionnement, selon les axes, selon chaque domaine. Mais le problème, c'est l'application de ces textes, l'application de ces lois, l'application des décisions des autorités qui fait problème. Qui fait problème pourquoi? Parce qu'il y a un certain laisser-aller au niveau de l'administration centrale. Un problème de suivi technique, un problème de déontologie et un problème de citoyenneté. Parce que lorsque tu es un bon citoyen, employé dans ton domaine, tu fais tout pour respecter la loi, respecter les textes. En décembre 2025, selon les chiffres qui nous sont parvenus, il y a eu au moins 243 barrières illégales qui ont été démantelées sur l'axe du nord-ouest et du nord-est. Si je dis faux, que les techniciens du ministère qui sont là me démentent.
1: Mais qu'en est-il de ce qui se passe aujourd'hui?
0: Maintenant, j'en viens. Il y a eu la période électorale qui a suspendu cette activité, ce mouvement de ce comité. Maintenant, c'est une brigade, puisque c'est un mixage de forces de l'ordre, police, gendarmerie et de certains ministères sectoriels qui ont fait la fusion. Mais je dis, vous allez faire ça jusqu'à quand? Parce que aujourd'hui, vous allez sur les grands axes. Oui, c'est fait. Mais ces mêmes agents, Monsieur Adouma l'avait dit ici, il y a un problème de fond qui existe. Vous avez envoyé les éléments FACA sur le terrain. Ils n'ont pas le droit d'ériger des barrières. Ils ont le droit de contrôler la sécurité, de veiller à la sécurité. Vous avez envoyé les éléments de la police et de la gendarmerie pour veiller sur les barrières légales. Est-ce que vous payez les PGA? Je suppose qu'on appelle ça prime
1: d'alimentation globale.
0: Est-ce que vous payez ces PGA à ces citoyens-là que vous avez envoyés sur le terrain pour le travail? Lorsque le militaire travaille et qu'il n'est pas payé, il va tout créer pour manger. Allez sur les sites miniers. Les barrières illégales, oui. Allez sur les sites miniers. À l'entrée des sites miniers, vous allez voir ce qui se passe. Allez à l'intérieur des sites miniers. Il y a des actes qui n'ont rien à voir avec les textes qui existent dans ces lieux. Et il faudrait que ce même équipe qui travaille sur les grands axes puisse veiller à ce que cette réglementation soit vue partout. Le peuple centrafricain ne vit que des moyens élémentaires. C'est-à-dire que c'est l'informel qui fait vivre le peuple centrafricain aujourd'hui. Il n'y a rien. Il n'y a que la petite culture, le petit élevage. Et ce sont ces axes routiers. Je disais que pour notre pays très enclavé, l'axe routier n'est plus un simple ruban d'alpha. C'est la vie de la population. L'accès à la santé, c'est par la route. Même si la route n'existe pas en réalité sur tout l'étendue du territoire national, il faudrait au moins que les règles soient respectées.
1: Monsieur Adama, vous voulez réagir tout à l'heure quand vous avez écouté tous les, vos co-débatteurs d'en face qui parlent des actions menées par le gouvernement et la vision du président de la République, Faustin Alcantara, pour mettre fin à cette pratique tant décriée par la population.
2: Oui, j'en ai entendu parler, mais je dirais qu'il faut qu'ils donnent les moyens déjà à ces FACA qui sont sur le terrain. J'étais en train d'apprendre que ceux qui sont allés à ce qu'on a amené à Andafok dernièrement, n'ont reçu que 20 000 francs. Avec 20 000 francs, ils vont vivre pendant combien de temps, ces militaires? Je crois qu'ils ont même déjà dépensé ces sous. Et la réalité encore sur le terrain est là. Si vous allez dans les différents endroits où les FACA sont affectés, ils n'ont rien. Il y en a qui n'ont même pas leur salaire. C'est-à-dire qu'ils finissent leur formation, on les envoie sur le terrain. Ils n'ont même pas de salaire et ils n'ont pas de pêcheurs. Comment vous voulez qu'ils vivent? Parfois, c'est grâce à la solidarité des maires et autres, mais cette solidarité est limitée. Ce n'est pas une population qui est déjà devenue très pauvre, rendue très pauvre par le régime. Parce que vous savez que le revenu par tête n'a fait que chuter depuis. Alors, c'est une population devenue très pauvre et qu'on sollicite encore pour nourrir des fonctionnaires et autres envoyés par l'administration. Ça a même été le cas des jeunes qu'on a envoyés là-bas dans les provinces pour enseigner. C'est la population qui les supporte. Ça, c'est des comportements qui ne tiennent pas lieu vraiment d'être appréciés si les gens qui étaient là, qui présidaient à la destinée du pays, étaient assez responsables.
1: Nous allons emboîter le pas avec ce que vous avez dit en écoutant les réactions des députés. Lors de l'interpellation du gouvernement en tête Félix Moulouba, les députés en ont profité le mois dernier pour rappeler au Premier ministre la situation que vit ou que vivent leurs habitants. C'est un peu déplorable, très déplorable, quant à ce qui concerne les rackets perpétrés sur les barrières, multipliés avec même des violences physiques et verbales sur les usagers. Jordan Badengbe, vous avez écouté les réactions des députés. À vous l'entendre.
5: Selon ces députés qui ont pris la parole, la situation de ces barrières illégales reste identique un peu partout, et ce malgré la décision du gouvernement de les lever. Max Balinda est le député de Bria 1.
6: Ce qui se passe dans ma localité à Bria n'est pas normal. Avant, ce sont les éléments de la Silica qui imposaient aux commerçants de payer des taxes sur chaque marchandise. Mais aujourd'hui, ils ne sont pas là et c'est l'État qui a pris le relais. Normalement, quand un véhicule arrive, les données doivent fixer un montant global que les commerçants paient en contrepartie d'une quittance pour que l'argent aille dans la caisse de l'État. Mais ce n'est pas ce qui se passe actuellement sur le terrain. Monsieur le Premier ministre, je détiens même des images que je vais partager avec vous. Certains douaniers imposent des sommes qui vont directement dans leur poche.
5: La situation ne s'améliore pas dans la Waka. La députée de Bombari 1, Suzanne Saté, tire la sonnette d'alarme.
7: Ma préoccupation concerne les conducteurs de moto-taxi de ma localité qui cherchent leur pain quotidien à travers cette activité. Je me demande si l'argent qu'ils donnent parfois aux forces de défense et de sécurité va directement au trésor public. Si c'est le cas, c'est normal. Mais quand vous passez avec un petit sac de manioc, on vous demande de payer 500 voire 1000 francs CFA. Même pour transporter un simple passager, on vous oblige à payer. Monsieur le Premier ministre, je vous demande de jeter un regard sur ce qui se passe là-bas.
5: De son côté, Sylvestre Dongombe, député de Bégoa 2, insiste quant à lui sur la présence continue des éléments de la brigade motorisée qui se livrent à ces pratiques à la périphérie de Bangui.
8: Il y a certaines formes de barrières illégales qui échappent au contrôle des autorités. Il y a certains éléments de la brigade motorisée qui sont constamment sur l'axe Bangui Damara, précisément au PK-17. Nous ne refusons pas que ces forces fassent le contrôle des engins. Non, mais ils sont là tous les jours de 5h à 18h. C'est aussi une forme de barrière illégale puisqu'ils font des formalités sur les véhicules et les motos qui passent. La même chose se produit également sur l'axe Bangui Boali.
5: On rappelle, une brigade spéciale mixte chargée du contrôle des barrières et un comité de lutte contre les barrières illégales ont été mis en place en février 2023. Après une période de relâchement, le gouvernement se dit conscient de la résurgence de ces barrières. C'est pourquoi le chef du gouvernement a tenu en mai dernier une réunion stratégique avec les services déconcentrés pour remédier à ces pratiques tant décriées par la population. Mais jusqu'à présent, la situation reste inchangée.
1: Merci beaucoup, Chris Roy, Jordan Batengbe. Merci. Vous venez d'écouter ce reportage. Vers vous, Kevin Yabada, de nombreux rapports et témoignages de transporteurs affirment que l'argent collecté illégalement ne reste pas dans la poche du simple soldat ou policier positionné sur la route, mais remonte sous forme de redevance jusqu'à certains hauts gradés à Bangui pour garantir l'impunité. Comment comptez-vous briser ce système pyramidal de corruption si la tête du réseau se trouve parfois au sein même des états-majors ou des ministères?
3: Merci, M. Armando. Le problème, c'est que quand il n'y a pas de preuves, c'est des allégations, et donc c'est des témoignages, tout ça là, mais on n'a pas des preuves de ces allégations-là, disant qu'il y a des réseaux derrière. Bon, ça, on suppose. Mais je voudrais quand même dire à mes co-débatteurs qu'il faut être reconnaissant. Aujourd'hui, la libre circulation est palpable. Il faut dire la vérité. Je prends l'exemple de l'axe Bangui-Beloku. Auparavant, nous avons presque 20 barrières sur ce axe. Aujourd'hui, nous sommes à 5 barrières sur l'axe Bangui-Beloku. Je donne l'exemple de Bangui-Kakabandoro. Nous n'avons que 3 barrières. Alors auparavant, arrivé au niveau de Kakabandoro, nous pouvons même croiser 60 barrières. J'en passe. Il faut louer quand même un peu ce que le gouvernement est en train de faire. Ce n'est pas facile. J'ai dit à l'entame de mes propos que c'est pas facile. Nous avons hérité une situation un peu difficile. Et donc, c'est pas du jour au lendemain, mais nous avons la volonté de le faire. Lorsque vous écoutez, ici.
9: Les députés.
3: Vous écoutez d'abord mes co-débatteurs avant d'aborder les députés. Tout se passe, c'est comme si rien ne se fait. Rien ne se fait. Alors que la réalité est là. Il y a quand même des efforts que le gouvernement déploie.
9: Maintenant, revenons sur les barrières à partir de CK12 jusqu'à la frontière au niveau du Beloko. Oui. Même si vous comptez 5 barrières, même si ce n'est que 2 barrières, mais les pratiques qui se font sur ces barrières représentent 10 000 ou 15 000 barrières.
3: J'en viens, M. Arondo. Les pratiques, le problème, c'est que lorsqu'on parle d'abord de barrières, on voit les agents. Wow. Aujourd'hui, il y a eu la calmie quand même sur les barrières, il faut reconnaître. Mais la responsabilité parfois est partagée entre les agents exerçant sur les barrières légales et les usagers. On a fait des reportages, nous avons eu l'opportunité de faire le déplacement avec l'un de journalistes de la radio de Keluka, lui-même il a vécu cela. Vous voyez déjà, on a pris des précautions. Depuis 2 ans, vous avez signalé, on a sensibilisé, on a fait tout, et la population et ceux qui exercent sur les barrières. Montrez-moi par exemple une seule barrière sur l'axe Bangui-Beloko où un agent a été séquestré, un usager a été séquestré. N'allez pas me montrer.
9: Non, au PK26, il y avait des vidéos qui circulaient où des policiers ruinaient sur un jeune commerçant ou même un conducteur camerounais qui a été bastonné ici à cause de 1000 francs. Vous n'avez pas été au courant?
3: Non, monsieur Armando. C'est-à-dire, il ne faut pas se focaliser. Non,
9: est-ce que vous n'avez pas été au courant?
3: Non. C'est-à-dire, vous avez dit sur les réseaux sociaux. C'est non, pas mais, tout ce qui est sur les réseaux sociaux qu'on va croire avec
9: non,
3: ça.
9: Non, mais c'était vrai. C'était vrai. Et je vous dis que. Continuez.
3: Oui, évidemment, il faut m'accorder quand même un peu de temps.
9: Non, je voulais
3: vous
9: rappeler.
3: Hein. Si vous essayez de voir normalement, il n'y a pas de plainte dans ce sens. Aucun usager va vous dire.
9: Mais pourtant, les députés qui représentent la population dans son entièreté à parler.
3: C'est un cas. Le cas de Bria, j'étais même à l'Assemblée lorsqu'il disait ça. Et il a dit, vous avez écouté, il a dit au niveau de gare routière de Bria. Et il a cité l'agent de douane. Vous n'allez pas prendre un cas pour généraliser.
9: Et Bambari aussi, vous avez écouté
3: la Bambari également.
9: C'est un autre cas.
3: On revient de Bambari. On a fait la réunion avec les points focaux de la brigade au niveau de Bambari. Mais le résultat, parce qu'il faut voir que dans la brigade, il y a des taxis motos, des représentants des transporteurs, les représentants des chargeurs, etc. Donc, les syndicats des transporteurs font partie de la brigade. C'est-à-dire que lorsque nous arrivons dans une ville, nous faisons la réunion et avec ces entités. C'est quand même inadmissible. Lorsque nous faisons la réunion avec toutes ces couches, et après nous, les gens ne disent pas. Vous voyez, là c'est un. De deux, il faudrait que la population puisse aider, j'ai l'habitude de dire.
9: Comment ?
3: Aider le gouvernement.
9: Comment ?
3: Vous savez une chose. On est arrivé sur une barrière, par exemple, au niveau de Bossambili. Un agent, un usager est sorti directement. Tout à l'heure, dans le reportage, on a dit ça. Il a dit qu'il a tous ses papiers, mais il est venu avec 2000 francs. C'est-à-dire que même si on sait que c'est une pratique, mais on ne les force pas. Là, c'est un.
9: Non, parfois. C'est une obligation. Comment est-ce que vous allez passer si vous ne donnez rien ?
3: Une obligation, et c'est textuel.
9: Non, mais si, mais est-ce que vous rendez compte que vous, parce que vous êtes par exemple le conseiller juridique du Premier ministre, un Centrafricain lambda qui arrive face à un militaire, qui a une arme, qui vous demande, dès que vous ne jetez pas, vous ne donnez pas quelque chose, vous ne passez pas.
3: Être conseiller du Premier ministre, on s'inscrit pas sur le dos. Non, l'éveil, on avait posé une question à quelqu'un, un usager. On a dit, lorsque on vous demande de l'argent sur les barrières, vous donnez automatiquement, vous résistez même pas. Mais lorsque vous allez, ils ont ont dit que non, c'est parce qu'ils ont des armes. J'ai dit, bon, voilà, en supposant qu'un militaire vient, il dit qu'il veut coucher avec vos femmes. Le gars m'a répondu que là, il va me tuer. Alors, qu'est-ce qui l'oblige de ne pas refuser quand même?
9: On va écouter votre collègue.
3: Déjà, oui. Donc, il faut voir la réalité en face.
9: Je vous dis que voilà. À cause de 500 francs et de 200 francs, sur les barrières, on a tué des centrafricains.
3: Si vous le suivez. Comme l'exemple.
9: Je vous donne l'exemple même de Ndim. Vous avez eu l'information, ça crée des problèmes. Lui, à l'entrée de Pawa, nous avons. Je suis journaliste, vous ne pouvez pas quand même nier ce que nos correspondants nous amènent. Donc, vous savez, c'est tout cela qui. Oui, monsieur Badiama, vous voulez parler tout à l'heure pour compléter votre.
4: Oui, pour compléter ce que vient de dire Dr Yabada, je dirais simplement que sur les barrières, certes, il y a des agents véreux qui sont sur les barrières, qui exigent des formalités. Ça, on ne peut pas le nier. Mais il y a aussi l'attitude de ces usagers de la route.
9: Puisque ça devient une habitude.
4: Oui, mais c'est cette habitude qu'il faut cesser avec. Hein. C'est pourquoi nous conscientisons et les usagers de la route et les agents de l'État. Parce que si les agents de l'État sont pris la main dans le sac, ils seront inquiétés. Exact. Même l'usager aussi. Le décret même, l'arrêté même qui fixe
9: les sanctions. Mais les usagers que vous avez arrêtés, c'est parce que vous étiez présent.
4: Effectivement.
9: Mais si vous n'étiez pas présent et que le gars se trouve face à un militaire, à un soldat qui a des armes, qui vous demande si vous ne payez pas, vous ne passez pas. Parce qu'il y a eu des précédents, des gens qui ont fait la tête ont été même assassinés, séance de Nantes.
4: Oui, monsieur Armando, on ne va pas dire ça. On cherche à conscientiser la population. Résister aux agents des forces de l'ordre. On a même les numéros des coordonnateurs. Si sur une barrière légale, vous êtes inquiété, on vous demande des formalités. Restez sur place, même s'il s'agit de vous bloquer au moins deux heures.
9: Restez sur place. Il a quelque chose à faire. Appelez. Il peut par exemple amener ses parents à l'hôpital. Il est dans ses courses pour avoir de l'argent, pour mener quelque chose, et puis on l'arrête deux heures.
4: Mais
9: c'est autant de 2000 francs passés pour gagner du temps.
4: Vous voulez qu'il donne l'argent, ça c'est vous encourager.
9: Non, mais c'est la pratique. C'est la pratique du terrain.
4: C'est avec cette pratique qu'on veut.
9: Je vous êtes en train de vous dire ce qui se passe, la réalité du terrain, parce que c'est vrai ce que vous faites. Mais il faudrait que vous compreniez l'attitude des usagers de la route. Quelqu'un qui est pressé pour arriver à Bangui avec l'état dégradant de la route, qui veut arriver à temps. Vous l'arrêtez, vous dites si vous n'avez pas cause de 1000 francs, vous allez passer deux heures. Or, dans deux heures, il pourrait déjà faire quelques kilomètres. Non, excusez-moi. Monsieur Quentin. Non, on écoute Quentin. Je vous reviens, docteur Yabada. Oui, sur ce point, Quentin Guando.
0: Alors, je pense que.
9: Quelques secondes.
0: Personne, quelques minutes, une minute quand même, Armando. Personne n'aime ce pays plus que l'autre. Lorsque nous débattons ici, on ne s'attaque pas aux autorités du pays. On ne s'attaque pas à nos forces de l'ordre. Mais on s'attaque à un système qu'il faut écraser complètement. Je dis bien écraser, parce que le peuple en a déjà marre. Vous ne pouvez pas demander à la population de servir le gouvernement. Non, ça vous inversez complètement le mécanisme. C'est le gouvernement qui sert le peuple. Ce sont les élus qui portent la voix de ce peuple et le gouvernement s'en approprie pour servir le peuple. Et donc, les forces de l'ordre qui sont envoyées sur les barrières légales doivent servir les usagers de la route. Ces usagers, je rappelle encore ici à haute voix, sont régulièrement humiliés par ces forces de l'ordre. Moi, j'ai été arrêté par la police pour des raisons que je n'ose pas dire ici. J'étais en face du commissaire Zokwe, qui est général. Même si nous avons été frappés, selon ce qu'ils ont appelé l'infraction,
9: pendant votre marche, manifestation.
0: Voilà, j'ai fait le geôle, mais pendant l'audition, lorsque Zokwe nous parlait, il y avait du respect, parce qu'il savait qu'il était en face des citoyens, qui avaient aussi leurs droits, en dehors de ce qu'il vient de subir.
9: Est-ce que c'est parce qu'il a été bien formé?
0: Alors, ça, cette question de formation, si on rentre dedans, Armando, ouvre un autre débat sur la question de formation des forces de l'ordre, nous allons en parler. Mais sur cette question de barrière illégale, il y a l'irrespect du citoyen. Le citoyen n'est pas respecté par les forces de l'ordre. Pourquoi? Parce que ces forces de l'ordre, ils ont faim. Vont affamer la pointe d'oreille. Ils ont faim. Ils n'ont pas leur PGA. Ils sont stressés. On les a affectés sur ces barrières depuis 6 mois, sans relève. Depuis un an, sans relève. Depuis 2 ans, sans relève. Et donc, ils ont toute la pression sur eux. Et comme ils n'ont pas de déontologie, ils n'ont pas le sens de manager. il déverse ça sur les usagers de la route et cela a un effet direct sur la crédibilité de l'État, la crédibilité du gouvernement et la crédibilité des services qui les mettent sur ces barrières.
9: Oui, monsieur Raymond Adouma, sur ce point.
2: Merci. Je suis leader d'un parti politique. C'est-à-dire que j'ai des militants en province et je vais souvent en province. Je ne reste pas trop au bureau comme les conseillers. Là. Je suis sur le terrain. Et je connais le comportement de nos forces de l'ordre. Vous savez que ces forces de l'ordre prennent parfois des centrafricains pour des gibiers. Je vais vous donner un exemple simple. Je prends un taxi, course, de PK13, pour venir à Radio Ndekinou quand même un jour. Et on nous arrête au niveau de PK10. Et lorsqu'on nous arrêtait, c'était assez brusque parce qu'on était pratiquement déjà arrivé au niveau de cette brigade motorisée. Le chauffeur se dit, mais c'est pas normal. Mais il était dans une allure qui ne lui permettait pas de s'arrêter aussi brusquement. Mais ce monsieur a osé ouvrir le sélecteur de son arme.
9: En pleine ville. Hein.
2: Oui, et allait tirer. Moi, j'ai sorti la tête pour le regarder seulement. Je ne sais pas s'il m'a reconnu, et c'est là où il a baissé son arme. Vous voyez ça? C'est très grave. Il pouvait nous tirer dessus. Je dis, vous envoyez des gens sur le terrain. D'ailleurs, vous savez ce qui se passe. Vous savez bien ce qui se passe. Et vous avez voulu que j'apprécie qu'il y ait eu deux premiers ministres avant qui soient passés pour traiter ces questions de barrières, que les populations aient continué à souffrir et qu'aujourd'hui, c'est aujourd'hui qu'on commence à endiguer le problème. Vous voulez que j'apprécie cela? Que les gens attendent 10 ans, aient souffert, et puis tranquillement, maintenant on est à la phase de répression. Est-ce qu'il fallait attendre 10 ans? Non, il y a une vitesse de réaction qui me surprend. Mais je crois que, entre-temps, tout le monde, beaucoup de gens sont passés au trépas de par cette élection. Mais ça ne gêne pas le gouvernement, parce que ce ne sont peut-être pas vos parents. Mais le Centrafricain a souffert de cette léthargie en termes de réaction.
9: Avant de poursuivre ce débat, je vous propose d'écouter ce reportage de notre envoyé spécial Martial Stebletisinga, qui a donc accompagné cette équipe, cette brigade de démantèlement de barrières sur l'axe Bangui-Beloko.
10: Sur la barrière de Boussembélé, à une centaine de kilomètres de Bangui, l'équipe vient en appui aux agents déployés sur place. Au programme, contrôle des papiers de passagers, vérification des pièces du véhicule et constatation des infractions. Alors que les contrôles se poursuivent, un conducteur de bus en provenance de l'arrière-pays a été surpris en flagrant délit de corruption lors des formalités routières. Cet acte est sévèrement réprimé par le décret fixant la liste des barrières légales en République centrafricaine. Interpellé, Youssouf affirme que cette formalité est obligatoire sur cette barrière.
11: Habituellement, lorsque nous arrivons sur cette barrière, tous les passagers sont invités à descendre pour un contrôle des pièces administratives. Après cette vérification, nous devons payer 1500 francs CFA de frais.
10: Plus loin à la barrière de Yoli, à la sortie du Boire en allant vers Aba, Guy, un autre conducteur, est aussi tombé dans le filet de l'équipe.
12: Sur cette taxe, nous qui venons de Boire payons généralement 1500 francs le numéro d'immatriculation du véhicule et ensuite enregistrer ce qui nous permet de passer librement au retour.
10: Payer des taxes illégales, entretien et raquettes, martèle William Moussa Guindou, coordinateur de la cellule de veille anticorruption.
13: Qui sont sur la voie et qui viennent donner de l'argent aux gendarmes et qui sont pris en fagot de l'île doivent être arrêtés. Normalement, le corrupteur et le corrompu doivent être arrêtés pour être punis par la loi, parce que ce n'est pas normal. Je veux aussi, il y a aussi un cas d'un Camerounais qui voulait traverser, qui a tous ses papiers en règle, mais qui avait mis 1000 francs à l'intérieur. Je l'ai posé la question, je m'en fais savoir que normalement c'est comme ça qu'ils le font et ce n'est pas normal.
10: À travers ces interpellations, le gouvernement rappelle que la lutte contre les barrières illégales cible autant les agents corrompus que les usagers qui payent. Marcel Steve Bétissinga, du passage à Boire, Radio Ndekeluka.
9: Voilà, c'était donc Martial Steve Bétissinga. Vous avez écouté cette mission que vous avez effectuée avec notre envoyé spécial Kevin Yabadar. Sur ces points, est-ce normal pour vous? C'est une question de répression qui se fait maintenant après la sensibilisation. Mais les usagers qui sont appréhendés, comment est-ce que vous définissez leur rôle dans cette pratique?
3: Et, merci Monsieur Armando. Vous avez dit tout à l'heure, on avait même entamé déjà cette partie. La sensibilisation ne vise pas seulement les agents exerçant sur les barrières. Vise également sensibilisation vise également les usagers de route, les transporteurs, les chargeurs, etc. Et raison pour laquelle vous avez entendu dans le reportage, on a mis un peu la main sur un agent qui est venu. Il a dit c'est une pratique. Vous avez dit tout à l'heure, je déplore peut-être ce que vous avez dit, le fait de dire qu'ils sont pressés, le fait de dire que non, c'est parce que...
9: Sous pression, ils sont sous pression.
3: Oui, ils sont sous pression.
9: Abandonner la triste sœur face à quelqu'un qui est armé, vous allez faire quoi?
3: Armando, quand vous tenez, c'est comme si sur les barrières, les gens font les fouilles tout seulement avec les armes. D'abord, il faut voir le décret. Sur le décret, les gens qui sont habilités à exercer sur... dans le décret, pardon, les gens qui sont habilités à exercer sur les barrières ne sont pas des facas. Les facas ne sont pas habilités.
9: Malheureusement, non, je vous comprends maintenant. Êtes en train de parler de documents que vous êtes en train de mettre en place, l'application, mais on est en train de parler des faits qui existent déjà,
3: docteur Yabada. On en vient. C'est-à-dire, les facas, lorsqu'on dit les gens, un gendarme n'est pas formé pour pouvoir travailler avec les armes. Un policier non plus. Raison pour laquelle on a dit, sur les barrières, il faudrait que ce soit ces entités qui travaillent avec d'autres entités que vous connaissez. Et donc, je ne sais pas. Peut-être c'est une information que nous venons d'apprendre à la radio de Keluka qu'on a fait. Non, il faut voir la réalité en face à Mondo. Les textes sont clairs. Et même les militaires, les gendarmes, les forces de l'ordre qui exercent sur les barrières légales, ils savent, ils connaissent ces textes. Je ne pense pas qu'ils vont exercer toujours la pression sur la population. Nous-mêmes, on a là les gens témoignés. Les députés que vous les avez fait passer ici sur les ondes, ils ont apprécié l'initiative du gouvernement à travers la mise en place de la brigade. Et donc, si vous dites que c'est comme si sur les barrières, dès que les gens arrivent, c'est la pression qui s'exerce sur eux, ils n'ont pas le droit de faire. Non, on a assisté sur une barrière où les gens sont venus. Ils sont partis pour remettre leur carte. On a vérifié, on les a laissés passer au fur et à mesure. Ce n'est pas devant nous qu'ils ont fait.
9: Je vous dis que c'est parce que c'est en votre présence. Mais je vous parle des faits qui se sont produits après vous. C'est ça le problème. Est-ce que la cellule a quand même duré 2 ans cette émission. Ce n'est pas 2 ans. On va parler des 3 ministres, premier ministre qui exercent sur ce point, n'est-ce pas, monsieur?
3: Accordez-moi madame. Un peu. Oui. Non,
9: le temps fait de fou parce qu'on va nous couper. On écoute votre collègue. 30 secondes, je vous en prie, docteur.
4: Oui.
9: Puisque vous êtes deux sur un même sujet, on écoute votre collègue.
4: Vous avez raison de dire que il y a des pratiques qui se font sur les barrières. Effectivement. Nous, c'est ce que nous déplorons. Et c'est ce que la brigade est en train de chercher à enrayer.
9: Malgré cette lutte, ça se poursuit. C'est ce que nous disons. Que faire pour endiguer cela d'une manière définitive?
4: Oui, la brigade est en train de chercher à sanctionner les brebis galeuses pour le moment. C'est le début du commencement. Petit à petit, au fur et à mesure que les gens se feront pincer, vous verrez qu'avec la pratique va cesser. Nous ne dirons pas que ça va cesser immédiatement, mais petit à petit, on va essayer de...
9: Désolé, le temps fait de faute. Petit à petit, l'oiseau fait son nid. Hein. Oui. Sur ce point, vous avez vu, même si ça persiste, mais il faut reconnaître qu'au nom de la société civile, qu'il y a un pas, une volonté de lutter contre ce qui a existé pour mettre fin à la souffrance de la population Kanté Bando.
0: Oui, il y a du bon vent frais qui souffle pour le moment par rapport à cet aspect. Nous louons donc la décision du Premier ministre de mettre en place cette brigade qui est en train de faire du travail pour régulariser, endiguer ce système mafieux qui a longtemps existé et qui s'est même enraciné dans le système routier centrafricain. Et donc je pense que cela pourra donner un nouveau souffle si et seulement si la dynamique du travail qu'ils ont mis en place dure dans le temps.
9: Oui, quelques secondes de remoiement.
2: Je comprends qu'il y a une certaine volonté qui est engagée pour réduire les barrières. Je me dis, est-ce que ce n'est pas encore du spectacle à nouveau? Parce que si on prend les mêmes pour recommencer, je suis assez sceptique sur les résultats. On attend de voir comment les choses vont évoluer.
9: Et merci beaucoup, c'est la fin, le temps est parti. À notre débat touche à sa fin, nous retiendrons de vos échanges une unanimité absolue sur un point. La situation actuelle aux barrières est intenable pour le peuple centrafricain et nuit gravement, j'allais dire, au développement de la République centrafricaine. Cependant, les chemins pour y remédier divergent. Là où la société civile appelle à des sanctions exemplaires immédiates, à une transparence totale des tarifs légaux, l'opposition y voit la nécessité d'une refonte politique profonde des institutions de sécurité. De son côté, le pouvoir rappelle les impératifs de la lutte contre l'insécurité transfrontalière, tout en promettant de poursuivre l'assainissement des rangs des forces de l'ordre et de mettre fin à cette pratique qui gangrène la population. Merci à nos invités pour la clarté et la passion de leurs arguments. Merci aussi à nos auditeurs et internautes pour leur fidélité, pour votre fidélité. Rendez-vous à la semaine prochaine, même heure et même fréquence pour un autre titre et même fréquence sur notre débat. Dès là, portez-vous bien, car on ne vit qu'une seule fois. Restez connectés, le débat continue dans vos foyers, sur nos réseaux sociaux et je vous dis bonsoir, au revoir.

0: 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Mais mon zombo peut être ça ton âge. Il est bas à face aux populations arrivées, tu sais. Ici, il y a des gens qui sont en train de se faire, même si ils sont en train de se faire. Ils sont en train de se faire. Parce que, ils sont en train de passer. C'est comme si, à Sarajevo, qu'on a un gouvernement. Mais avec un système. Parce que, tu as un terrain dans tout le terrain. Moi, je suis en train dans tout le terrain. Et, pour ça, je suis en train de se faire. Et, je vais vérifier si, effectivement, le résultat est avec ça. Mais, je pense que
1: tu as un peu de temps. Mais, à la bagarre, tu as un peu de temps. 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
0: 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Ah, il faut que ça soit un peu de temps, il faut que ça soit un peu de temps, il faut que ça soit un peu de temps, il faut que vrai résultat soit un peu de temps, il la preuve, il faut que ça soit une barrière, même si c'est légal, c'est une barrière, c'est un fonds d'entretien routier. C'est-à-dire, le fonds d'entretien routier, il faut que ça soit un peu de temps, il faut que ça soit
1: un peu de temps.
0: Mais mon tambourin, dans tout le monde, est-ce que je ne peux pas même traster les gens qui ont été. Mais tu as un peu de temps, tu as un peu de temps, tu as un peu de temps. Donc, tu as un peu de temps, tu as un peu de temps, tu as un peu de temps, tu as un peu de temps, tu as un peu de temps, tu as un peu de temps, tu as un peu de temps. Donc, tu as une irresponsabilité, tu comprends un peu parce que tu as un peu de temps. Tu as un peu de temps, tu as un peu de temps, tu as un peu de temps, et puis, tu as un peu de temps, tu as un peu de temps, tu as un peu de temps, tu as un peu de temps. Mais là, quoi qu'il y ait, il y a un peu de temps. Il y a un peu de temps. Il y a un peu de temps. Mais concrètement, il y a ça. Mais il y a quand même un peu de temps. Il y a quand même un peu de temps. Il y a quand même un peu de temps. Il y a quand même un peu de temps. Il y a quand même un peu de temps. Il
1: y a quand même un peu de temps.
0: Ça veut dire qu'il y a quand même un système. Il y a quand même un peu de temps. Il y a quand même un peu de temps. Il y a quand même un peu de temps. Il y a quand même un peu de temps. Il y a quand même un peu de temps.
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2: 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La société qui est en train de se faire. Donc, bien reconnaître que la difficulté qui est là, il y a une barrière qui est difficile. Parce que le dossier qui est barrière a daté la soirée. Il y a une barrière a daté en 2012. So a fixé barrière. A fixé la barrière, presque 200. Il y a un droit bas que la ligne est parce qu'il y a un droit de ma. Le Kirini, le Zamène Kundouna, c'est un expert, soit dans le ministère, quoi, à la Bumbitere, à la Sarandeti, soit la Sosi, Biatiko de la Signaga décret, à la Kirina Barienne, à 93. Tout ça, là, dans d'autres barrières, il y a un comité dans le CC, soit une brigade qui démonte notre barrière. Istanbul, il y a un Kodro, Bani Bani Adim, à Pawa, à Domingi. Il s'est coussé à l'andoubeni. Et donc, premier coussé à l'anakin, à qui tu tenais, il s'est tenu à sensibilisation. 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À pratique, soit à Goumba, lia, tu t'es chazo. 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Tu t'es à la inga que population, tu dis, tambola yamba. Population, tu dis, ou, zonimbo, tout ce qui t'a dit à tenir. Donc, ni la population, il t'entend là. Mais il rend compte que, à la qui m'a tenu alors que maintenant, après, ni la gouvernement tenait non. Comme, à tenir un bête, tu ne sais pas quoi, à tenir avant, tenir mon sozo, il faut.

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2: 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Là, il peut pas quelque chose qu'il y a là. Mais la barrière est illégale. Soit qu'il n'y a pas d'autre, soit qu'il n'y a pas. 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
1: 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C'est vrai, à oui. 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Mais est-ce que la réalité, c'est à Biafrika, à Bangou de Tala, il y a un marché quand même?
0: Non, il faut être attendu. Armando, à député, après, c'est même l'année, Ngobo, tu pousses à la soie, c'est ce soir, à travers brigade, même à Zoua Inga, que à la Tambla, Yamba. 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

0: Le divorce est la rupture officielle et définitive d'un mariage qui met fin aux obligations entre époux et permet à chacun de se remarier. Sur la question, nous recevrons Maître Marius Bangati, avocat au barreau de Centrafrique. Et bien avant, un retour sur l'actualité judiciaire de la semaine. La première session criminelle de l'année s'est ouverte cette semaine devant la cour criminelle à Bangui. 30 affaires qui concernent 40 accusés sont inscrites au rôle. Cette semaine, Saturnin Volemalé a été reconnu coupable d'assassinat et condamné à 15 ans de travaux forcés. Le condamné est appelé à verser 5 millions de dommages et intérêts à la partie civile. Retour sur ce procès avec vous, Christophe Jordan Badembe.
1: Au total, 30 affaires qui concernent une quarantaine d'accusés seront jugées lors de cette première session criminelle. Selon la cour d'appel de Bangui, les accusés proviennent des maisons d'arrêt pour femmes de Bimbo, de Ngaraba et du Kondourou. Lors des sessions précédentes, les avocats avaient soulevé plusieurs exceptions concernant des dossiers qui n'ont pas été bien ficelés. Mais selon Jean-Vidal Damas, procureur général près la cour d'appel de Bangui, tous les éléments sont réunis pour la tenue de cette session.
2: Si nous avons pu enrôler un certain nombre de dossiers parce que nous avons pu vérifier au regard de ce que dit la loi que tous les actes nécessaires à la manifestation de la vérité ont été posés et que c'est des dossiers qui sont en état d'être enrôlés. Bon, n'importe les avocats, c'est leur rôle d'attirer l'attention de la cour ou peut-être du public sur certaines situations qui pouvaient peut-être entacher la régularité de cette procédure. Mais nous, à notre niveau, nous avons estimé que globalement, tous ces dossiers-là, nous avons essayé de passer ça au pain fin et nous pensons que ces dossiers-là peuvent être valablement retenus à cette session.
1: Selon la loi, la cour d'appel de Bangui doit organiser 2 sessions criminelles par an. Qu'est-ce qui explique le retard dans l'organisation de cette première session criminelle? Jean-Vidal Damas répond.
2: La loi a prévu 2 sessions ordinaires pour l'année et en cas de nécessité, on peut même aller au-delà de 2 sessions. Mais particulièrement cette année, on a éprouvé beaucoup de difficultés pour que les moyens soient mis à notre disposition. Mais ça, c'est pas le fait de la cour d'appel, mais c'est le contexte économique qui a un peu joué sur l'organisation de cette session criminelle. Mais tout compte fait, les moyens ont été mobilisés.
1: Une 20aine de jurés a été choisie il y a 2 semaines pour prêter main forte aux juges lors des audiences. Ces derniers ont prêté serment avant de suivre une formation sur leur rôle auprès des juges.
0: Merci à vous, Christ Roi Jordan Badembe. Avant-hier aussi, la cour a reconnu la responsabilité de Alexandre Zako à 10 ans de travaux forcés. L'accusé répondait des faits de viol, de séquestration et de pédophilie sur une mineure de 16 ans. Les faits se sont produits en 2025 au quartier Galabadja dans le 8e arrondissement de Bangui. Écoutons le délibéré de l'audience avec Jean Firmé Tomolupa Makama, président de la cour, au micro de Sabrina Larissa Vinciannello.
3: La cour, au nom du peuple centrafricain, après en avoir délibéré conformément à la loi, avec le concours des jurés, statuant publiquement et contradictoirement à l'égard de Mundju Béatrice et de l'accusé Zako Alexandre en matière criminelle et en dernier ressort, avec le concours des jurés et à la majorité des voix sur la culpabilité, déclare Zako Alexandre coupable de crimes de viol et de délits de pédophilie en application des articles 87 et 110 du Code pénal. En répression, lui accorde des circonstances atténuantes en application de l'article 50 alinéa 3 du Code pénal. En conséquence, le condamne à 10 ans de travaux forcés sur l'action civile reçoit Dame Béatrice Mundjuna et l'association des femmes juristes en leur constitution de partie civile, condamne l'accusé Zako Alexandre à leur servir respectivement la somme de 1 million de francs CFA et 1 franc symbolique à titre de dommages et intérêts. Condamne Zako Alexandre aux entiers de pont. L'avise qu'il dispose d'un délai de 3 jours pour se pourvoir en cassation à compter du jour de verdict.
0: Et puis le parquet de Damara ouvre une enquête suite à l'assassinat du géologue suisse et du sous-officier des FACA à Damara, à 75 km de Bangui, alors que les forces de défense et de sécurité poursuivent leurs opérations sur le terrain. Le procureur appelle la population à dénoncer tout fait suspect et à garder son calme. Suivant Josué Obologuia Debesson, qui a été joint par Armand Nguenji.
4: Une équipe mixte composée de la gendarmerie, de la GESPER, des forces spéciales, avait fait une descente sur les lieux. Ils ont retrouvé le corps. Et le corps par terre, mais avant de récupérer le corps, il y avait eu des échanges de tirs entre les éléments non identifiés, armés, avec contre ceux de forces de l'ordre centrafricaine. Je lance l'appel à cette population-là, si elle voit quelque chose, qu'elle n'hésite pas à informer les autorités locales, les autorités qui sont dans la ville, pour que des mesures soient prises. Donc, dans ce cadre fédéral, on fait cet appel.
0: Notons que mardi surpassé, des hommes armés non identifiés ont attaqué un chantier minier au village Bango Carrière sur l'axe d'Amara. Ils ont enlevé deux personnes, ressortissants suisses employés par une société minière et un sergent-chef des FACA. Leurs corps sont vus ont été retrouvés quelques jours plus tard au village Imoro.
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0: Entrons maintenant dans le vif de notre sujet du jour, qui est le divorce. Sur ce thème, recevons Maître Marius Bangati, avocat au barreau centrafricain. Maître Marius Bangati, bonjour.
6: Bonjour.
0: Alors, c'est quoi le divorce et quel article de la loi le prévoit?
6: Le divorce, comme vous l'avez dit, est la dissolution du mariage du vivant des époux. Et cela doit être prononcé par un juge qui est peut-être saisi par l'un ou l'autre des époux quelconque. Et ce divorce, il est prévu par les dispositions de l'article 265, si je ne me trompe pas, du Code de la famille centrafricaine.
0: Pourquoi divorcer?
6: Le divorce intervient le plus souvent, c'est lorsque une situation d'inimitié s'installe entre les époux. Par exemple, lorsque il y a un manquement, notamment un manquement au devoir de fidélité, un manquement au devoir de cohabitation, un manquement au devoir de la consommation du mariage, ça peut entraîner le divorce.
0: Et si aussi, hein, combien de types de divorce prévoit la loi?
6: La loi a prévu des formes de divorce. Il y a des divorces par consentement mutuel lorsque les époux eux-mêmes, ils se jugent qu'effectivement, ils se sont mariés, mais après, ils se rendent compte que la communauté n'est pas aussi solide pour des intérêts personnels. Ils peuvent décider, au lieu d'aller dans les querelles, ils peuvent décider de s'entendre et dans une convention qui sera rédigée par un professionnel de droit afin de demander au juge de valider leur volonté de divorcer tel qu'ils ont consigné dans cette convention qui règle les effets, tous les effets du divorce, notamment ce qui concerne le nom, ce qui concerne la situation des enfants, ce qui concerne les biens, etc.
0: Mais vous parlez ici, vous dites ici que c'est le juge, hein, un professionnel de droit, qui va siéger sur tous les aspects de droit. Mais dites-nous, comment procède-t-il à la répartition des biens en cas de régime de la communauté de biens?
6: Mais je vous dis ici, lorsque il s'agit d'un divorce par consentement mutuel, c'est un divorce où les deux époux s'entendent pour aller au divorce et pour y parvenir, ils doivent consigner leur volonté de se séparer dans une convention qui est rédigée. Et dans cette convention-là, il est prévu les effets qu'eux-mêmes, ils règlent ça. Par exemple, le port de nom. Madame peut dire, moi, je vais garder le nom du mariage ou je ne peux pas garder. Ils s'entendent là-dessus. Ils passent à la situation des enfants. Ils discutent. Et la situation des enfants, qui va avoir la garde des enfants? Voilà, c'est moi, l'autre qui va avoir la garde des enfants. Et l'autre va apporter ce qu'il peut apporter, droit de visite, tout ça là, ils règlent ça eux-mêmes. Ils règlent ça eux-mêmes, ils discutent de ça. Ce n'est plus le juge qui impose, mais c'est eux qui décident. Et ils signent, le juge ne fait que valider. Mais par contre, le divorce pour faute, c'est là où, lorsque un des époux manque à ses obligations de mariage, l'autre peut saisir le juge pour dire que voilà, l'autre a fait, tiens, a fauté à tel niveau, à tel niveau, à tel niveau. Et si c'est avéré, le juge va prononcer le divorce, soit à tort exclusif de cet époux, soit prononcer également pour tort partagé. Pour tort partagé, ça dépend de la manière à laquelle ou encore des éléments que chaque époux peut apporter.
0: Maître, on parle aussi, hein, de séparation et on parle de divorce. Mais quelle est justement la différence?
6: Quand on parle de séparation, bon, naturellement, c'est des terminologies qui se flottent, hein, mais dans le cadre du mariage, le plus souvent, la séparation de corps précède au divorce. C'est lorsque les époux sont dans un processus de divorcer et que la procédure suit son cours, un des époux peut demander, pour des intérêts personnels, au juge de l'autoriser à vivre ailleurs. Pourquoi il doit demander? Parce que dans les obligations du mariage, il y a ce qu'on appelle l'obligation de cohabiter ensemble, l'obligation de consommer le mariage. Mais lorsque vous êtes dans un processus de divorce, c'est pour dire qu'il n'y a pas entente, il n'y a plus entente, mais que vous ne pouvez pas respecter ces exigences-là. Mais en entendant que la procédure ne suive son cours, vous pouvez demander au juge de vous autoriser à vivre ailleurs. Et là où on parle de séparation de corps. Et le divorce, comme vous l'avez défini ici, c'est la dissolution du mariage qui a été célébré de la forme solennelle par l'officier d'état civil, mais du vivant des époux.
0: Maître, pour comprendre un peu plus, vous parlez ici de demande d'autorisation de séparation. Au fait, dites-nous un peu, qu'est-ce qui peut pousser quelqu'un dans un mariage à demander au juge cette séparation?
6: Ce qui peut pousser un des époux à demander la séparation de corps, les raisons peuvent être diverses. Par exemple, lorsque vous êtes encore sous le même toit, parfois l'autre époux qui n'est pas d'accord au divorce peut te déranger, t'embêter chaque nuit, parfois à des querelles, des comportements que vous ne pouvez pas supporter en restant ensemble, et ça peut vous amener à demander au juge de vous autoriser à habiter ailleurs. Et ce sont ces éléments le plus souvent qui convainquent le juge à autoriser la séparation de corps.
0: Maître Marius Bangati, merci.
6: C'est moi plutôt qui vous remercie.

0: Dans cet entretien, le terme « prononcer le divorce au tort exclusif » a retenu notre attention. Notre expert Christian Dja, chercheur en droit, nous l'explique.
1: Écoutez, le droit positif centrafricain a prévu deux façons de divorcer. Il y a d'une part le divorce par le consentement mutuel, prévu par l'article 267 du Code de la famille, promulgué par la loi numéro 97-013 du 11 novembre 1997. Il y a d'autre part le divorce pour faute. Tenez, le divorce pour faute peut soit être prononcé au tort exclusif de l'un des époux, soit au tort réciproque, bien évidemment, si les débats font apparaître des torts à la charge de l'un et de l'autre époux. Vous pouvez retrouver la source de ce que j'ai dans l'article 291 du Code de la famille. Vous m'avez questionné sur le divorce prononcé au tort exclusif. Alors, il faut dire qu'on parle de divorce prononcé au tort exclusif lorsque le juge aux affaires familiales a pris une décision à l'aune de laquelle un époux est reconnu totalement responsable, n'est-ce pas, de la rupture du mariage. Ce qui revient à dire que les fautes commises par l'époux, je rappelle que les causes de divorce en droit centrafricain sont prévues à l'article 266 du Code de la famille. Et donc, lorsque ces fautes ou alors ces causes constituent justement une violation des devoirs conjugaux, rendant ainsi la vie commune, j'ai envie de dire, intolérable, voire invivable, eh bien, le juge peut être amené à prononcer le divorce au tort d'un seul époux, justement responsable de la faute. Notons enfin que du point de vue des effets, eh bien, l'article 304 a été très clair. Il est dit, n'est-ce pas, dans cet article que, indépendamment de toute autre réparation due par l'époux contre lequel le divorce a été prononcé, le juge pourra allouer à sa demande au conjoint qui a obtenu le divorce des dommages et intérêts pour le préjudice moral ou matériel à lui causer par la dissolution du mariage. Ce qui revient à dire tout simplement que lorsque le juge a reconnu, a estimé que l'un des époux a commis et à l'origine, n'est-ce pas, de la dissolution du mariage, eh bien, l'époux coupable, entre guillemets, pourrait être condamné à payer les dommages et intérêts. Ces dommages et intérêts serviront de réparation à l'autre époux, qui les a, qui a subi, n'est-ce pas, tous ces agissements.
0: Merci à vous, Christian Dja. Mais pour la question d'un auditeur, Emmanuel, qui réside depuis le quartier Boeing, veut connaître la compétence et la composition de la cour criminelle.
1: Écoutez, la cour criminelle est une juridiction de jugement qui, de mon point de vue, est originale pour au moins deux raisons. Premièrement, la cour criminelle a un caractère non permanent, c'est-à-dire elle ne siège qu'en session. Lorsque sa session prend fin, eh bien, elle ferme sa porte. Pour mémoire, le code de procédure pénale a prévu l'organisation de deux sessions par an. Il peut arriver toutefois que l'on organise une troisième voie, une quatrième, si les circonstances l'exigent. Et chaque cour d'appel doit organiser ces sessions-là. Ça veut dire que, comme nous avons désormais sept cours d'appel, ces sept cours d'appel doivent organiser des sessions criminelles. La deuxième raison que j'évoquais pour parler de l'originalité de la cour criminelle est que cette juridiction juge les infractions les plus graves, n'est-ce pas, qu'on appelle des crimes. Et à l'occasion de ces sessions, on fait monter aux côtés des juges des simples citoyens, des simples personnalités qu'on va appeler trivialement les jurés, n'est-ce pas? Du point de vue de sa compétence, il faut dire que la cour criminelle a pour compétence de juger, disais-je, les infractions les plus graves, comme par exemple le meurtre, qu'on peut voir dans l'article 51 du code pénal, comme par exemple le vol à main armée, qu'on peut voir dans l'article 168 du code pénal, comme par exemple la rébellion, n'est-ce pas, qu'on peut voir dans l'article 381 du code pénal. Eh bien, ces infractions sont qualifiées de crimes. D'accord? Vous aurez compris que on a écarté volontairement deux catégorie d'infraction qu'on appelle le délit et la contravention. Justement, ces deux derniers sont justiciables des tribunaux correctionnels. Ok, du point de vue de sa compétence, il faut dire que la cour criminelle est composée d'un président qui est d'ailleurs le président de la cour d'appel ou le magistrat délégué par lui, de deux assesseurs qui sont des magistrats professionnels
2: et qui sont des magistrats du siège également, qui sont, n'est-ce pas, tirés au sort par le président de la Cour d'appel à l'occasion d'une assemblée générale de cette juridiction. En fait, la Cour criminelle est composée de 6 jurés qui ne sont ni des magistrats, ni forcément des juristes. Ce sont des simples personnalités qui ont brillé dans la société par leur rectitude, à qui on a fait appel pour que justement la lanterne de la Cour soit mieux éclairée, pour qu'on puisse avoir une bonne décision de justice, encore que nous sommes là en matière criminelle. Donc, il faudrait que nous ayons une juridiction qui soit propre pour que ceux qui sont condamnés soient vraiment des vrais coupables. Il faut relever enfin que les jurés sont tirés au sort 8 jours avant le démarrage de chaque session criminelle. Au total, la Cour criminelle dispose de 9 membres, dont 3 magistrats, dont 3 magistrats et 6 jurés.
0: Et c'est profond la version française de ce magazine Justice consacré aujourd'hui à la question du divorce. Merci pour vous.

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0: 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Je suis plus capable de
1: parler. Bien, moi, c'est

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1: 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ceci a les infractions les plus graves. Ceci a yin, a tena, a crime. 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

On commence avec la situation à l'hôpital communautaire de Bangui et au centre MSF de Bangabonga où les équipes médicales prennent en charge chaque jour de nombreuses victimes d'accidents de moto-taxi. Quelles sont les causes de cette situation? Comment les blessés sont-ils accueillis et qu'est-ce qui a changé depuis notre reportage? Ensuite, direction Nola dans la Sangambaéré, depuis plus d'un mois, le bac installé sur la rivière Mambéré est hors service. Quelles sont les raisons de cette panne? Quelles conséquences pour les habitants? Nous en parlerons avec Firmin Benguimilao qui suit ce dossier. Et pour finir, place aux réactions des internautes après la lourde défaite de la RCA face à la Côte d'Ivoire à l'Afrobasket féminin U18. Les Fauves se sont inclinés sur le score de 102 à 13. Restez avec nous.

0: Vous l'avez suivi sur notre antenne. Mercredi, nous avons consacré un reportage aux accidents de mototaxi qui continuent de faire des victimes ici à Bangui. Chaque jour, l'hôpital communautaire et le centre MSF de Bonga Bonga accueillent des blessés de la route. Certains garderont des séquelles à vie. Reportage de Ami Tidjani.
1: Des membres fracturés, des corps immobilisés et des vies bouleversées, les accidents de mototaxi sont devenus presque quotidiens à Bangui. Rencontré à l'hôpital communautaire, Inoussa Danjuma raconte l'accident qui l'a conduit sur le lit d'hôpital.
2: Pour moi, il s'agit d'un accident de moto. C'est lorsque je me rendais pour un dépannage au niveau de Bangui FM que l'accident s'est produit. C'était précisément au niveau de l'Enerka, au centre-ville, qu'une moto m'a heurté avant de prendre la fuite. Pour l'instant, mon cas est assez grave. Le docteur m'a demandé de lui verser la somme de 800 000 francs CFA avant de pouvoir procéder au rétablissement de mon pied.
1: Comme lui, Anastasie Ngbanga vit toujours avec les conséquences de son accident de moto-taxi.
3: Mon pied est cassé. Regarde la souffrance qu'une vieille mère comme moi endure en ce moment. Même pour trouver de quoi manger, c'est devenu un problème. Le peu d'argent que nous avons, nous le dépensons chaque jour dans les hôpitaux. Et après tout ce qu'ils te font subir, ils ne prennent même pas le temps de s'occuper de toi. C'est ainsi que moi, ta maman, je souffre aujourd'hui dans cet hôpital.
1: Les accidents de la route peuvent aussi mettre fin à une carrière professionnelle. Ancien contrôleur routier affecté à Bombari, Amat Zoyondoku François, en parle.
4: Ça a eu un impact sur mon quotidien. Premièrement, ils m'ont renvoyé du travail. Soit disons que je suis invalide. Soit jusqu'aujourd'hui, bon, je ne sais pas quoi faire. Les enfants sont comme ça et puis moi aussi je suis comme ça.
1: Face à cette situation, Dr Eloi Mbolinani, chef du service des urgences à l'hôpital communautaire, invite les conducteurs de moto-taxi à respecter le code de la route.
5: Le taux varie entre 25 à 30 pompiers dans le sol par jour. Donc nous conseillons souvent les taxis-motos de rouler avec une vitesse modérée, de respecter le code de la route. Mais souvent, quelqu'un prend sa moto aujourd'hui, il se met sur la route et il roule et puis il fait beaucoup d'accidents de circulation routière et puis cela handicape le bon fonctionnement du travail.
1: Blessures, handicap et vie brisée, à travers leurs témoignages, ces victimes espèrent sensibiliser davantage les conducteurs afin d'éviter de nouveaux drames sur les routes de Bangui.
0: Ami Tidjani est avec nous ce soir en studio. Bonsoir Ami.
1: Bonsoir, parfait Teddy Comessé. Bonsoir à tous.
0: Pourquoi vous avez décidé de traiter ce sujet sur les nombreux cas d'accidents des conducteurs de moto-taxi qui arrivent à l'hôpital communautaire de Bangui et au centre MSF Bonga Bonga?
1: Alors merci beaucoup pour cette question. Nous avons décidé de traiter ce sujet parce que les accidents impliquant les conducteurs de moto-taxi sont le problème de santé publique à Bangui comme dans certaines villes de province. Et ces derniers on a constaté un nombre important de victimes admises régulièrement à l'hôpital communautaire avec des blessures parfois très graves. Et donc cette situation a retenu notre attention en raison de ses importantes conséquences humaines, sociales, voire économiques. Et en étudiant ce phénomène, nous avons souhaité mieux comprendre davantage les principales causes de ces accidents, identifier les facteurs de risque et également formuler des recommandations susceptibles de contribuer à leur prévention ainsi qu'à l'amélioration de la prise en charge des victimes. C'est dans cette optique que nous pensons que cette démarche a été illustrée par le chef du service des urgences chirurgicales de l'hôpital communautaire de Bangui en la personne de M. Eloi Mbolinani que nous avons suivi dans notre dossier du jour du mercredi dernier.
0: Alors Amine, qu'est-ce qui vous a beaucoup plus touché lorsque vous étiez à l'hôpital communautaire?
1: Alors ce qui nous a le plus touché, c'est l'humanité de certaines personnes, Teddy. Dans un premier temps, nous avons constaté que plusieurs accidentés avaient des jambes plâtrées et des mains bandées. Et malgré cela, nous avons été marqués par le courage et la résilience de ces derniers qui traversent des situations particulièrement difficiles en ce moment. Et également du côté du personnel soignant, nous avons été touchés par sa capacité à faire preuve d'écoute, de bienveillance et parfois de compassion envers les patients. C'est tout ce qu'on a relevé et ce sont ces deux choses-là qui nous ont beaucoup plus marqué, Teddy.
0: Comment ces accidentés sont souvent transférés à l'hôpital communautaire et comment a été l'accueil des agents de santé sur place?
1: Vraiment, cette question, elle est très pertinente, Teddy. Les personnes accidentées sont pour la plupart transférées à l'hôpital à bord de mototaxi. À leur arrivée, elles sont généralement accueillies par des agents de santé, soit à l'hôpital communautaire de Bangui, soit au centre MSF de Bonga Bonga. Et les premiers soins leur sont administrés en fonction de la gravité de leur blessure. Et comme vous l'avez suivi dans le reportage tout à l'heure, le chef de service des urgences a évoqué trois types de blessures. Il y a la partie rouge, ce sont ces blessures-là qui sont prises en amont. C'est en fonction de la gravité des faits.
0: Hamid, avez-vous fait un tour au service de traumatologie pour constater la prise en charge des victimes des accidents de la circulation?
1: Bien sûr, Teddy. Nous y avons d'ailleurs passé près de 2 heures. Cette visite nous a permis de constater les différentes étapes de la prise en charge, depuis l'accueil des patients jusqu'aux soins médicaux et chirurgicaux. Elle nous a aussi permis d'identifier les principaux défis auxquels le personnel de santé est confronté, notamment l'affluence importante des patients dans ce service communément appelé service des urgences.
0: Justement, dans votre reportage, nous avons écouté le chef de service des urgences de l'hôpital communautaire. Il a donné des statistiques des victimes enregistrées. Selon lui, 25 à 30 victimes d'accidents de la circulation sont enregistrées par jour. Quelles sont alors les causes de cette augmentation du taux ces derniers temps?
1: Alors, cette augmentation du nombre d'accidents s'explique par plusieurs causes, Teddy. Tout d'abord, on constate une hausse du nombre de mototaxis en circulation dans la capitale ces derniers temps. Ensuite, le non-respect du code de la route demeure une cause majeure. On peut parler ici de l'excès de vitesse, des passements dangereux, des conduites en état d'ivresse ou sous le fait de la drogue, ainsi que le non-port du casque ou de la ceinture de sécurité. C'est ce que beaucoup de gens ignorent ici en République centrafricaine. À ces facteurs s'ajoute le mauvais état de certaines routes, aussi bien à Bangui que dans certaines villes de province. Il y a une précision ici, Teddy. Il convient toutefois de préciser qu'il ne s'agit pas de l'ensemble du réseau routier, mais seulement de certaines routes. Il faudrait que ça soit clair également. Peut-être que certains auditeurs peuvent penser que nous sommes en train de parler de toutes les routes de la capitale. Par ailleurs, Teddy, le manque de signalisation ou bien des panneaux de signalisation dans certains carrefours et dans certains cas, l'insuffisance des contrôles routiers aggrave également cette situation que nous décrions en ce moment. Tous ces éléments combinés contribuent à l'augmentation du nombre d'accidents et par conséquent à l'afflux quotidien de victimes dans les services d'urgence.
0: Le personnel de l'hôpital communautaire de Bangui a-t-il les moyens nécessaires et matériels adéquats lorsqu'il y a un afflux de blessés suite à des accidents de la circulation, surtout des conducteurs de mototaxi?
1: Bon, sur ce point, je vais m'apesantir beaucoup plus sur l'intervention du chef de service des urgences en la personne du docteur Ilouan Bolinani, qui a évoqué plusieurs difficultés rencontrées dans son service. Ces difficultés sont liées à l'insuffisance de matériel médico-technique, de médicaments, de lits d'hospitalisation. C'est pourquoi, lors de ces interventions, il a plaidé pour le renforcement des stocks d'urgence, l'amélioration du plateau technique et l'augmentation des ressources humaines.
0: L'information a été diffusée mercredi. Nous sommes aujourd'hui dimanche. Y a-t-il un changement après la diffusion de ce reportage?
1: En fait, la diffusion de notre reportage a entraîné un certain nombre de changements. D'abord, elle a permis de mettre en lumière la situation que traversent les victimes d'accidents de mototaxi ici à Bangui et même dans certaines villes de province, de sensibiliser le public, c'est-à-dire les Banguissois et les Centrafricains en général, et d'attirer également l'attention des personnes concernées, c'est-à-dire les conducteurs de mototaxi. Et le reportage a constitué une étape importante, certes, mais pour faire avancer les choses ou bien bouger les lignes, des actions supplémentaires sont nécessaires afin d'obtenir des changements durables.
0: Alors pour terminer notre échange avec vous, Amine, Que faut-il faire aujourd'hui, selon vous, si on veut lutter efficacement contre les accidents de la circulation, dont les conséquences, vous l'avez dit, sont souvent désastreuses?
1: De mon point de vue, pour lutter efficacement contre les accidents dont les conséquences sont souvent désastreuses, il faut avant tout miser sur la prévention. Cela passe par une meilleure sensibilisation des populations au risque de ces accidents-là, le respect strict des règles de sécurité et l'éducation dès le plus jeune âge. Il est également nécessaire de renforcer les contrôles, d'améliorer les infrastructures et de sanctionner surtout, de sanctionner, je le dis bien, les comportements dangereux. Enfin, chacun doit prendre ses responsabilités afin d'adopter des attitudes prudentes. Et donc, pour finir, parfait, Teddy Commissaire, nous allons également orienter nos conseils à l'endroit des particuliers. Et comme vous le savez, comme moi, ces derniers temps, on constate également des cas d'accidents liés aux conducteurs de bennes dans la ville de Bangui et même aussi dans l'arrière-pays. C'est ce qu'on avait constaté mercredi dernier à Gaga, ce qui a coûté la vie à 5 personnes. Et donc je pense qu'une vie perdue, je pense que c'est comme la RCA qui a perdu l'ensemble de ses enfants.
0: Nous vous remercions pour votre disponibilité, Abid.
1: Nous vous remercions, parfait, Teddy Commissaire.
0: On marque une courte pause avant notre deuxième dossier.

0: Cette semaine, Radio Ndekiluka s'est également intéressée au dysfonctionnement du bac installé sur la rivière Mambéré à Nola. Depuis plus d'un mois, il est à l'arrêt. Conséquence, les habitants de Nola et des localités environnantes rencontrent de grandes difficultés pour traverser la rivière. Une situation qui freine la circulation des personnes et des marchandises. Les détails avec notre correspondant Firmin Bengi Milao.
1: Selon les constats, le ferry communément appelé bac qui assurait la rotation sur la rivière Mambéré pour faciliter le transport des véhicules et des marchandises est submergé et immobilisé dans les eaux. Il est désormais impossible pour les usagers d'effectuer la traversée habituelle dans les deux sens. Didier Jacques Tombe-Massoua, porte-parole du comité de suivi des biens communautaires de la Sangambaïré, déplore cette situation et demande au gouvernement d'ouvrir une enquête.
2: En 2023, la MINESCA avait octroyé une enveloppe de 22 millions de francs CFA pour la réparation de ce bac. Malheureusement, le superviseur des travaux à la personne du chef du service des travaux publics partant a fait une simulacre des travaux de réparation de l'ouvrage. Voilà la conséquence. L'argent a été dilapidé. Nous demandons au gouvernement l'ouverture d'une enquête pour établir les responsabilités.
1: Les autorités locales imputent la responsabilité du dysfonctionnement à l'entreprise à qui la réparation du bac avait été confiée récemment. Louis-Marie Kouka, préfet de la Sangambaïré.
3: À mon arrivée, effectivement, la MINUSCA avait demandé à une ONG, Elpage, de réhabiliter le bac de Mambéré. Et c'était pas 20 millions, c'est une somme de 35 millions qui a été déversée à cette ONG-là. C'est une ONG rwandaise. Malheureusement, vous voyez l'état du bac, c'est un travail mal fait, mal conditionné, et actuellement le bac ne peut plus travailler. Donc c'est de l'argent investi pour rien. J'avais demandé même à la MINUSCA de poursuivre cette ONG, mais bon, vous savez, l'affaire de MINUSCA, quand il traite les marchés avec les ONG, il n'associe pas les autorités. Et c'est un peu les conséquences.
1: Le bac installé sur la rivière Mambéré constitue le principal moyen de transport entre le centre administratif et le centre commercial ainsi que les quartiers périphériques de Nola. Toutefois, la qualité des travaux réalisés avec ces fonds est aujourd'hui remise en cause par certains techniciens du secteur.
0: Merci à vous, Firmin Bengi Milao. Vous êtes en ligne depuis Nola. Firmin, bonsoir.
1: Bonsoir Teddy, bonsoir à tous.
0: Firmin, pourquoi avez-vous décidé de traiter ce sujet sur le dysfonctionnement du bac qui pénalise la population de Nola?
1: Tout d'abord, je vous remercie de m'avoir invité sur ce plateau pour la réalisation de ce magazine. Pour aborder l'épineux sujet du dysfonctionnement du bac implanté sur la rivière Mambéré, un sujet au centre des discussions et un sujet qui fait couler beaucoup d'encre dans la ville de Nola. Teddy, personne ne peut rester indifférente face à cette situation inquiétante et déplorable. Ce sujet fait suite à l'inquiétude et aux plaintes de la population, tous confondus. Autorité civile, je dis bien tous confondus. Ce bac date depuis les années 66, je crois, et facilite la traversée des personnes et des biens dans les deux sens. Centre administratif vers le centre commercial, du centre commercial vers le centre administratif, vice-versa. Et depuis plus d'un mois, ce ferry est inondé et immobilisé dans les eaux dues à la perforation de la barge de cet ouvrage. Alors qu'il y a quelques années, 2 ou 3 ans, la MINUSCA avait financé les travaux de réhabilitation de cet ouvrage. Et ceci a suscité beaucoup de réactions et en tant que la voix des sans-voix, j'ai contacté le prophète de la Sangambaïré qui aussi son véhicule est bloqué de l'autre côté de la rive ainsi que l'ambulance de l'hôpital de district de Nola. Et voilà, j'ai proposé le sujet et c'était validé et diffusé.
0: Depuis plus d'un mois que le bac est tombé en panne, comment les habitants s'organisent-ils pour traverser la rivière?
1: Oui, depuis que ce bac est tombé en panne et immobilisé dans les eaux, le mouvement de la population se fait en pirogue seulement, et c'est payant. 100 francs à l'aller, 100 francs au retour, et le prix varie en fonction des heures. À 14 heures, on paie 150 francs, à 17 heures, 250, 22 heures, 500, et voilà, le prix est variable. Et ce qui est inquiétant, c'est que les pirogues qui font des navettes dans les deux sens sont parfois surchargées. Et pendant cette période de la montée des eaux, c'est très risqué pour les cas de noyade. Comme je le disais, le prophète de la Sangambaïré ne peut pas aujourd'hui traverser avec son véhicule pour se rendre au centre-ville ou participer à des réunions. Il fait ses courses en moto. C'est indien pour une si grande autorité comme le préfet. Secondo, en cas d'urgence ou d'évacuation de patients à Bangui, à Berberati ou à Karno, c'est impossible aujourd'hui. L'ambulance de l'hôpital du district de Nola qui se trouve de l'autre côté est bloquée. Et ceci peut entraîner des conséquences désastreuses sur la population. Et aujourd'hui, certaines personnes, sans vous mentir, Teddy, ne veulent pas effectuer de mouvement à cause de la montée des eaux. Voilà quelques conséquences de ce dysfonctionnement.
0: Les autorités locales mettent en cause l'entreprise l'entreprise chargée de la réparation du bac. Alors, quelle a été sa réaction?
1: Depuis la diffusion du reportage jusqu'à aujourd'hui, il n'y a pas une réaction de l'organisation mise en cause par les autorités, à savoir l'ONG Elpage, une organisation rwandaise. Une autre question qui se pose est de savoir pourquoi les travaux financés par la MINUSCA dans la Sangambaïré sont toujours restés inachevés. À l'exemple du bac de la Mambiré et les travaux de la construction du pont de Mopondo dans la commune de Salo restés inachevés.
0: Quelques jours après votre reportage firmé, qu'est-ce qui a évolué sur le terrain?
1: Oui, Teddy, face à la gravité de la situation, le prophète de la Sangambaïré, M. Lumari Kouka, n'a pas baissé les bras. Il a fait appel aux opérateurs économiques pour aider à retirer le bac des eaux. Et les opérateurs économiques ont fourni des motopompes, du carburant pour vider l'eau de la barge et retirer le bac dehors, chose faite, en attendant les travaux de soudure.
0: Existe-t-il un projet de construction d'un pont sur la rivière Mambiré pour remplacer durablement le bac firmé?
1: Aucun projet, t'es dit. Aucun projet. Mais c'est possible de construire un pont. Le gouvernement doit mobiliser des fonds, chercher des partenaires pour construire un pont sur la rivière Mambiré et rompre définitivement avec ce problème de bac pour faciliter durablement la libre circulation des personnes et des biens.
0: En tout cas, merci à vous, firmé Bengi Milao, pour vos réponses.
1: Merci Teddy.
0: Pour terminer cette émission, place au buzz de la semaine avec vous, Inès Gredi-Berbida. Inès, bonsoir.
4: Bonsoir Teddy. Sur Facebook et WhatsApp, la lourde défaite de la RCIA face à la Côte d'Ivoire à l'Afro Basket Féminin U18 a suscité de nombreuses réactions. Les Centrafricaines se sont inclinées 102 à 13. Plusieurs internautes ont réagi. L'un d'eux estime qu'il est difficile de rivaliser avec une équipe dont la majorité des joueuses évoluent à l'étranger, alors qu'en RCIA, le championnat féminin de Bangui vient à peine de reprendre après 3 ans d'arrêt. Selon lui, ce manque de compétition explique les difficultés observées sur le parquet avec peu d'automatisme et un manque de maîtrise dans le jeu centrafricain. Un autre affirme que les fauves sont arrivées à moins de 24 heures du match sans véritable préparation ni connaissance du terrain. Il critique également les conditions de sélection de l'équipe qu'il juge peu satisfaisantes. Un autre commentaire critique la participation de l'équipe à cette compétition malgré son manque de forme. Selon cet internaute, une défaite sur le score de 102 à 13 face à la Côte d'Ivoire est difficile à accepter. Notre supporter appelle plutôt à soutenir les jeunes joueuses de la catégorie U18. Pour lui, ce lourd score reflète davantage les difficultés de la politique sportive centrafricaine que le niveau réel de ses basketteuses. Toujours sur Facebook, Teddy, cet internaute estime que cette défaite met en évidence les difficultés du basketball centrafricain. Selon lui, le manque de compétition, de préparation et de continuité dans la formation explique l'écart avec les grandes nations africaines. Il rappelle toutefois que la République centrafricaine dispose de talents qui méritent d'être mieux encadrés. Cet internaute s'interroge sur la participation de la RCIA à cette compétition. Il estime que cette lourde défaite, 102 à 13, témoigne des grandes difficultés que traverse le sport centrafricain. Ce supporter critique le manque de transparence dans la sélection des athlètes. Selon lui, certains talents sont parfois écartés au profit de joueurs ou joueuses bénéficiant de relations. Il appelle à donner une véritable chance à tous ceux qui méritent de représenter la République centrafricaine. Teddy, ce sont quelques-unes des réactions enregistrées sur les réseaux sociaux après la lourde défaite de la RCIA face à la Côte d'Ivoire. À l'Afro-Basket féminin U18, les centrafricaines se sont inclinées sur le score de 102 à 13.
0: Merci Inès, c'est sur cette chronique buzz que nous achevons la synthèse de l'actualité de cette semaine. Merci de nous avoir suivi. Merci également à Orense Giscard Ngombe pour la mise en onde de cette émission. Nous enchaînons maintenant avec la version Sango après cette courte pause.